0: un escalier de fer, un couloir étroit et obscur. Au fond de ce couloir, une porte entrouverte, d'où nous parviennent les accords d'une musique qui en ce lieu paraît irréelle.
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0: Je sais pas. C'est comme s'il y avait un énorme nuage noir qui recouvrait tout. Comme si on voyait le monde, mais qu'on le voyait pas vraiment. On est là, aéré, sans savoir où on va. Rien ne semble avoir de sens, de but. Je sais que ça a l'air hyper déprimant, mais honnêtement, je trouve ça bien. Ça nous permet d'apprécier les autres moments. Ces petits instants brefs, transcendants, quand les lumières vacillent. Le nuage noir se disperse et on voit le monde tel qu'il est vraiment. Et d'un coup, tout a du sens. D'un coup, tout a un but.
1: Alors ? Oh putain ! Merde !
0: Si vous avez de la chance, vous vivrez ça une fois dans votre vie.
1: Eh ben dis donc, c'était super classe.
0: Ouais, moi, vraiment super classe. Je l'ai vécu deux fois. La première fois, le jour où j'ai rencontré Josh.
1: Je m'appelle Josh.
0: Et moi, Iris. Et la seconde, le jour où je l'ai tuée.

0: Iris, réveille-toi. Ça va, la marmotte ?
1: J'ai dormi combien de temps ?
0: Je sais pas. Un bout de temps, t'es tombée comme une masse.
1: J'étais en train de faire un rêve magnifique, c'était génial.
0: Ah ouais ? T'as rêvé de moi ?
1: Oh, c'est très présomptueux de ta part, mais... Oui.
0: Yes, j'en étais sûre. C'était sexy ou pas ?
1: Non, espèce d'obsédé.
0: Un peu sexy au moins ?
1: Non, pas du tout.
0: J'étais torse nu ?
1: Non, pas du tout, j'ai rêvé du jour où on s'est rencontrés. C'était tellement parfait. Tu te souviens comme il était parfait ce moment ?
0: Ah ouais, bien sûr que je m'en souviens. Le supermarché, les oranges...
1: T'es sûr que c'est la route, y a rien sur le GPS ?
0: À mon avis, on n'est plus sur la route. On est déjà dans la propriété.

0: êtes arrivé à destination.
1: Merci, voiture de Josh.
2: Merci, voiture. Ouvre le coffre.
0: Ouverture du coffre.
2: Oh putain. Kat m'avait dit que c'était une petite cabane rustique dans la forêt. Je crois qu'on n'a pas la même définition du mot cabane. Et du mot rustique. Et du mot petit. Qu'est-ce qu'il y a ? Iris, tu sais que tu peux pas me mentir, dis-moi ce qu'il y a.
1: Josh, je vais faire une bêtise. Je vais dire une bêtise. Je vais te faire honte. Ils vont se moquer de moi. Ils vont me détester. Ils me détestent déjà.
2: Attends, Iris, ça fait des mois qu'on prévoit ce week-end et c'est maintenant que tu me dis tout ça ? À 10 mètres de la porte d'entrée ? Écoute. Mes amis te détestent pas.
1: Si, Kat.
2: Ouais, peut-être, mais elles détestent tout le monde.
1: C'est juste que j'ai pas envie de tout gâcher, tu comprends ?
2: Mais non, Bipoup, tu vas pas tout gâcher, t'inquiète pas. Il faut que tu te détendes, d'accord ? Évite de faire tout le temps la tête ou d'être bizarre. Il faut que tu souris et que t'aies l'air contente, d'accord ?
3: Ah, bah enfin t'es là ! Putain, c'est pas trop tôt !
2: Quand tu disais que c'était un peu perdu, je pensais que tu voulais dire à 2-3 km de l'autoroute, je pensais pas que c'était au fin fond du trou du cul du monde.
3: Oh, tu vas pas en faire un drame, Josh, c'est pas si loin.
2: Si, justement.
3: Salut, Iris.
1: Salut, Kat, je suis contente de te revoir.
3: Oui, moi aussi. Regardez sur qui je suis tombée.
4: Salut, Patrick.
2: Déjà au fourneau ?
4: Eh oui, tu vois, bon, je vous prendrai bien dans les bras, mais j'ai les mains qui sentent la Saint-Jacques. Désolé.
2: Ok, bah, t'inquiète, c'est pas grave. Il est pas là.
5: Ça y est, il est là. Joshi d'amour, Joshi d'amour.
2: Ça va, mon grand ?
5: Et toi aussi, viens là.
1: Salut.
5: Voilà, salut.
1: Comment tu vas ?
5: Très bien. Je suis bourré.
1: Oh. Voilà.
2: Bien, c'est parfait, ça.
3: Et Josh, tu te souviens de Sergueï ?
6: Привет!
2: Salut! Sergueï, content de te revoir.
6: Pareillement, mon ami, pareillement. Et cette magnifique créature doit être Iris.
1: Enchantée.
6: C'est un plaisir. J'en ai beaucoup entendu parler.
1: C'est vrai? Oh, surtout en bien, j'espère. Cette maison au bord du lac, c'est vraiment sublime.
2: Ouais.
1: Oui.
2: C'est tellement isolé, je veux dire. Je crois que la dernière maison qu'on a croisée, c'était il y a au moins 15 km.
6: 25. Ou... Mais j'ai payé pour ça. La vie privée, ça coûte cher de nos jours, mes amis. Très cher.
2: T'as quand même pas acheté tout le lac.
6: Non, pas du tout. Juste le terrain tout autour. Mais on va vous servir un verre. Qu'est-ce que vous voulez ? Bière, cocktail, du vin ?
1: Ah, oh, ça va, merci. Pour l'instant, j'ai juste besoin d'une douche.
6: Katuniak, ils sont dans quelle chambre ?
7: Premier étage, au fond du couloir, dernière porte à gauche.
2: Ok,
1: à tout à l'heure. Je reviens. Ouais.
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0: Et toi, Sergueï, tu fais quoi comme boulot?
1: Oh, tu sais, moi, je suis un peu un touche-à-tout, comme on dit. Je n'ai pas les mains très propres, mon ami. C'est un business vraiment très sale.
2: Il a l'air très sympa, Sergueï.
3: Ouais, il a tout ce qu'on peut attendre d'un homme. Ouais, il est riche, intelligent, et il a une très belle femme.
2: Une femme? Donc il est marié?
3: Mm-hmm.
2: Mais tous les deux, vous vous aimez, non?
3: Si on s'aime, non. Non, non, non. Pour ça, il faudrait qu'il me considère comme un être humain.
2: Je comprends pas.
3: Je suis un accessoire. Je sais pas, comme sa bagnole. Je m'habille comme il veut. Je mange ce qu'il veut. Je baise quand il veut. C'est à toi que je dis ça.
2: Je sens que tu m'aimes pas, Kat.
3: En fait, c'est pas tellement toi que j'aime pas, Iris. C'est ce que tu représentes. Tu me fais me sentir tellement... remplaçable.
2: Remplaçable? Personne peut te remplacer, Kat. Je veux dire, tu es Kat. T'as peur de rien, c'est très inspirant. J'aimerais bien être plus comme toi, mais... j'ai pas été conçue comme ça. J'ai toujours l'impression qu'il y a quelque chose à l'intérieur de moi qui me retient.

0: Je suis contente qu'on soit venu ici. C'est vraiment parfait d'être ici avec toi. Je suis désolée si j'ai fait la tête ou si j'ai été bizarre. Tout ce que je veux, c'est que tu sois heureux, Josh. C'est tout.
1: Iris, endors-toi.
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0: fait tellement beau aujourd'hui.
1: C'est quoi la météo?
0: Il fait 22 degrés avec un risque de pluie de 83% dans la soirée.
1: Je m'en lasserai jamais.
0: T'es prêt?
1: Désolé ma puce, il va falloir que je prenne une douche et que je m'envoie 2-3 litres de café. Ça te va si t'y vas toute seule pour l'instant?
0: Mais c'était ton idée. C'est toi qui m'as dit que tu voulais aller au bord du lac et passer une matinée tranquille.
1: Ouais, je sais, mais c'était avant ma gueule de bois. Hier soir, c'était intense.
0: Mais t'as passé une bonne soirée.
1: Mais oui, ma pipe-poupe. C'était génial hier soir.

0: Si tu veux, je peux t'attendre. Tu me fais une petite place sous la douche.
1: Non, t'inquiète, ça va. Par devant. Va profiter de cette belle journée.
0: Okay.

0: de créer ce lien social, il se fait plus naturellement.
1: Bon, je pense que ça, c'est associé à la société, peut-être.
0: D'accord. Donc la société a besoin de lien social et l'air de lien.
1: Je pense qu'on a tous besoin de lien social. Je pense que c'est exister, le lien social. C'est exister à travers les autres.

0: toi-là, c'est... Oh, putain! Merde!
1: Iris? Il s'est passé quoi, putain?
2: Je voulais pas aller. Il s'est jeté sur moi, il a voulu me forcer.
1: Qui ça? Sergueï?
2: S'il te plaît.
3: Sergueï veut juste goûter un peu.
2: Je voulais juste qu'il arrête et qu'il me lâche. Oh non, Sergueï.
1: Iris. Iris, regarde-moi, regarde-moi. Raconte-moi, qu'est-ce qui s'est passé?
2: J'ai dit lâche-moi! J'avais pas le choix. Sergueï? Il m'étranglait, il voulait pas me lâcher, Josh.
1: Et t'as quoi, Iris? T'as fait quoi?
2: Il allait me tuer, tout ce que j'avais en tête. C'était que s'il me tuait, j'allais plus jamais te revoir et ça me faisait tellement plus mal que de me faire étrangler. Je pouvais pas le laisser faire ça, je pouvais pas le laisser m'enlever à toi. Je t'aime tellement, Josh!

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une enquête hier après-midi. Il s'est avéré que dimanche soir, une grande partie des habitants de Port-au-Royal ont assisté à un passage d'OVNI. Certains sont passés très bas au-dessus des toits et sans bruit, d'autres sont passés très haut. Je ne manquerai pas de vous dire que quand même, le ciel de cette petite ville, Port-au-Royal dans l'Isère, est un couloir de navigation aérienne et que les témoins ont l'habitude de voir passer des avions et ne peuvent pas les confondre avec des ovnis.

0: L'homme dans sa cabine, qui volera à une allure quasi vertigineuse, il ne rencontrera pas une atmosphère tranquille, composée bourgeoisement d'oxygène, d'azote et de tout ce qu'il y a comme petit mélange dans notre atmosphère à nous. Non. Il traversera des couches de ciel absolument inconnues. Vous savez, les premiers satellites qu'on a lancés, les premières fusées qui sont allées très loin dans le grand ciel, Pioneer 4 qu'on a entendu jusqu'à ce qu'il fût à 500 000 km, nous ont déjà apporté des renseignements sur l'immense ciel.
1: Non, il n'y a pas possible de se tromper. Et je voudrais que depuis le 1er janvier de cette année jusqu'à ce jour, nous avons par exemple une quinzaine d'enquêtes et que nous avons aussi trois atterrissages, des appareils très différents.
2: Alexandre Alanoff, un authentique spécialiste d'astronautique, prix international d'astronautique en 1950, a vu une soucoupe volante. Elle a évolué pendant 35 minutes dans le ciel d'Eure-et-Loir, au-dessus de Fermincourt, à 3 km de Dreux.
3: Buenos Aires, vendredi 26 novembre. Le pilote d'un avion Caravelle, le commandant Domingo Longo, a déclaré avoir dû virer de bord alors qu'il s'apprêtait à atterrir sur l'aérodrome de Redalt Encia, Argentine, afin d'éviter une collision avec un objet volant non identifié. L'objet, qui, selon le commandant de bord et son copilote, était en forme de pleine lune, a pris de la hauteur à grande vitesse et a disparu dans la nuit. L'opérateur de la tour de contrôle a déclaré lui aussi avoir aperçu l'objet.
4: Vous savez que, surtout l'été, les soucoupes volantes sont nombreuses dans le ciel. Depuis le mois de juin, on en a vu un peu partout, d'Espagne en Amérique du Sud, sans parler de la fameuse soucoupe du plateau de Valensol près de Manosque. Jusqu'à présent, les témoignages étaient toujours plus ou moins sujets à caution, mais cette fois, c'est un spécialiste, un scientifique qui a vu cette soucoupe, qui l'a même photographiée.
5: Dans ce rapport que j'ai en main, il y a 716 cas. Sur les 515 cas, les plus importants, 50% des témoins sont des pilotes de l'aviation américaine. Ensuite, 22% des témoins sont des membres de la police, police fédérale, police de l'État, police locale. Nous avons des gens qui pilotent leur avion privé, des professeurs, des instituteurs, etc.
6: Après l'apparition de Valensol, les Anglais ont vu à leur tour hier un de ces mystérieux objets volants non identifiés. Deux barres incandescentes en plein ciel, visibles pendant 10 bonnes minutes. Deuxième apparition à quelques 2000 km de là, hier après-midi à Tunis. Durant plus d'une heure, l'objet a été observé au théodolite. Il présentait, nous dit-on, la forme d'un haricot, altitude 5000 mètres.
7: Très exactement à 20h05, après le passage de deux avions américains, venant de la base, probablement de la base d'Evreux, puisqu'ils venaient du nord, et ils prennent la vallée de l'Eure en général pour le virage, et s'en vont vers l'ouest. Au-dessus de ces deux avions, mon fils a remarqué un objet lumineux, très lumineux, à peu près trois fois l'intensité de la planète Vénus, l'étoile du berger, et voyant qu'il ne s'agissait pas d'une étoile, il est allé chercher des jumelles, et à ce moment-là, nous avons pu nous rendre compte, par l'intermédiaire des jumelles, d'un objet ovale, rond, légèrement ovalisé.
8: Près des cascades du Hérisson, dans le Jura, en un lieu où, selon la légende, des druides se réunissaient, M. Georges Vuillain, pisciculteur d'une quarantaine d'années, aperçoit en plein après-midi un engin étrange qui se stabilise à quelques mètres au-dessus du sol. Le lendemain, toute la presse est alertée, et les ufologistes spécialistes des OVNI, objets volants non identifiés, se rendent sur les lieux pour enquêter.
3: Encore une histoire de soucoupe volante, avez-vous peut-être dit, avec mépris ou non. Tout dépend de l'idée que vous vous faites des exigences de la science exacte.
9: Alors, comme couleur, l'objet était blanc, et j'ai remarqué que sa luminosité était plus forte à la périphérie qu'au centre. Son pourtour était donc bien visible et définissable, et il s'opposait dans cela au reste de la masse qui paraissait translucide. Mais certains témoins pensent avoir vu des genres de flammes rouges.
10: J'observais dans le ciel, à la verticale de la pisciculture, des volutes très blanches descendant la verticale, les unes au-dessus des autres, espacées environ de 50 mètres les unes des autres. Et c'est alors qu'en me retournant, je vis un engin que j'ai pris tout de suite pour une soucoupe volante, étant donné que c'était très gros, posé, enfin stabilisé à 8 mètres au-dessus du sol en bas de ma pisciculture. À ce moment-là, j'ai sauté sur ma voiture pour prendre mon fusil, mes cartouches, j'ai chargé mon fusil et je me suis mis en position contre un pilier d'entrée pour observer ce phénomène. Il s'agit d'une soucoupe faisant environ 20 mètres de long, une coupole d'une douzaine de mètres de diamètre.
7: Il y avait le silence le plus absolu. Je dois vous dire que le temps était particulièrement calme. La visibilité était parfaite, absolument idéale. Il y avait simplement quelques nuages qui s'étendaient sur l'horizon. Lorsque l'objet a commencé à disparaître à l'horizon, il faut vous dire qu'il demeurait extrêmement lumineux, même étant à l'horizon, nous l'avons vu passer derrière une formation nuageuse qui, de par sa formation, pouvait se plafonner aux environs de peut-être 5 à 7 000 mètres d'altitude. Étant passé derrière, et cette formation nuageuse, on la voyait à travers cette formation nuageuse. Donc on peut conclure qu'en tous les cas, c'était au-delà de 6 à 7 000 mètres.
3: Aux États-Unis, un organisme officieux chargé d'enquêter sur les phénomènes aériens mystérieux, le NICAP, analyse les multiples et quelquefois troublants rapports reçus par ses services à propos d'objets volants non identifiés.
11: Je pense même que la vie qui existe sur notre planète est une forme de vie très inférieure, quasiment négligeable, et qu'il existe dans l'univers des formes de vie dont l'activité est très supérieure à notre activité de fourmi.
10: Elle est restée stabilisée au-dessus de ce chalet de mi-bassin pendant 5 minutes, c'est-à-dire de 4h20 à 4h25. Ensuite, elle a commencé de s'incliner tout doucement, la coupole face à moi, pour tourner presque à la verticale, a démarré très lentement sur une cinquantaine de mètres, et après monter aux environs de 10 ou 11 000 mètres une cadence vertigineuse. Là, elle a stationné 3 minutes et est repartie à la même vitesse.

0: Avant-hier, c'était l'observation faite dans l'Antarctique par des observateurs météo chiliens et le personnel de base britannique. Là, on a vu toute une flottille de soucoupes rouges et vertes à bord jaune. Elles ont volé en cercle pendant plus de 2 heures dans la nuit, en laissant derrière elles une traînée fulgurante. Le même phénomène avait déjà été observé le 18 juin. L'objet ou les objets non identifiés allaient à grande vitesse, plusieurs milliers de kilomètres à l'heure. Voilà les faits, ou plutôt, ne disons pas les faits, mais les témoignages.
1: Ça n'était pas un ballon, un avion, des hélicoptères ou des fusées de détresse. Les gens ont réellement vu un appareil de 2 à 3 kilomètres d'envergure.
2: Un certain monsieur Julio Bile a raconté que le 15 avril dernier, alors qu'en compagnie de 4 amis, il observait de sa fenêtre les évolutions de 3 taches dans le ciel, il ressentit une impulsion interne. S'éloignant discrètement du groupe, il s'assit à une table dans une pièce voisine et s'endormant aussitôt, saisit un crayon et écrivit à toute vitesse dans une langue inconnue. À la fin du texte, un bref message en espagnol annonçait de nouveaux contacts. Depuis, ces communications se sont renouvelées, donnant en espagnol des détails sur la vie des équipages des ovnis.
3: En ce qui concerne les soucoupes volantes, leurs apparitions se multiplient au point qu'on a fini par en parler de plus en plus rarement, ce fait divers quotidien devenant banal. Mais le fait nouveau, c'est qu'on les a photographiées cette année dans des conditions de positivité indiscutables, que d'autre part, plusieurs cas d'atterrissage ont été enregistrés de façon assez troublante, et qu'enfin, en collationnant les observations à la machine électronique, notre ami Aimé Michel a pu obtenir la règle de fréquence, la position des passages et la loi d'orthoténie des disques volants, reconstituant ainsi leur plan d'observation qu'on peut maintenant déduire d'un jour sur l'autre.
4: C'est très curieux, on pensait que le phénomène soucoupe volante était quelque chose de presque exclusivement américain, pas du tout. Nous possédons en France des observations qui sont extrêmement précises, extrêmement bien faites. Par exemple, une observation qui est inédite, celle de Villacoublay, où pendant 4 heures de suite, les techniciens de la base météorologique de Villacoublay ont observé 3 engins qui se déplaçaient dans le ciel de la région parisienne et qui étaient doués de pouvoir et de capacités absolument extraordinaires. Alors ça a été observé au Théodolite directement, c'est-à-dire à l'œil nu, et aussi dans des jumelles, enfin, et pendant 4 heures de suite.
5: Nous avons des voisins qui commencent à venir nous regarder de près, paraît-il. C'est exactement en juin 1947, dans le ciel de Californie, que l'épidémie des fameuses soucoupes volantes a commencé. Depuis, d'autres apparitions ont été signalées un peu partout et en grand nombre, même en France. On se rappelle, entre autres, l'aventure dramatique et assez récente du capitaine Mantell, au Kentucky, qui poursuivait une de ses soucoupes à bord d'un avion de chasse.
6: On ne compte plus, en particulier, les observations de soucoupes dues à ce halo. Ce fut un halo solaire qui provoqua la mort mémorable, il y a quelques années, du capitaine Mantell aux États-Unis, dans le Kentucky. Un immense objet circulaire et brillant avait été aperçu. Fort Knox fut alerté. La tour de contrôle de la base aérienne de Godman donna l'ordre à 3 avions de chasse, dont celui du capitaine Mantell, de poursuivre l'objet. Il le poursuivit si bien et si haut, jusqu'à 7000 mètres d'altitude, qu'il perdit connaissance et que son avion s'écrasa sur le sol.
3: Essayons de revenir aux faits, d'abord en dépit du silence des agences d'information qui fait croire à l'arrêt des apparitions d'objets volants non identifiés, jamais, comme je l'avais annoncé, on a enregistré tant d'observations. Sans parler des photos prises par l'avion-fusée expérimental américain X-15 et par Scott Carpenter lors du dernier vol spatial américain. Quant aux endroits d'où ces visiteurs peuvent provenir, nous n'avons que l'embarras du choix. Depuis les théories d'Otto Struve, directeur de l'Observatoire national des États-Unis, et depuis les travaux des grands astrophysiciens McCrea, Hoyle et Sushu Wang, on considère que parmi des milliards de planètes pouvant être habitées, des millions remplissent toutes les conditions d'éclosion de la vie terrestre. C'est pourquoi de graves savants américains se mettent à l'écoute des étoiles en braquant leur radiotélescope sur Alpha du Centaure, tandis que la station russe Zonde 2 vient de repérer dans l'espace une source d'émission qui, selon l'astronome Vyacheslav Slykh, a une intensité 100 fois plus puissante que celle qu'on pourrait attribuer au rayonnement naturel.
5: Des différentes soucoupes observées, il en résulte 3 types d'appareils. Le premier serait un disque de petite taille, le second atteindrait un diamètre d'environ 70 mètres et se déplacerait horizontalement comme un hélicoptère. Le troisième, enfin, serait un grand vaisseau aérien sans ailes, ayant la forme d'un cigare.

0: Il y a les nombreux cas étudiés depuis la mi-mai par la marine et l'aviation militaire en République argentine. De très nombreuses observations ont été enregistrées à Córdoba, Bahía Blanca, Salta. Les témoins furent innombrables. À Bahía Blanca, le photographe Miguel Tomé put même prendre plusieurs clichés, objets brillants passant rapidement la nuit, s'arrêtant, changeant de direction, émettant des couleurs, rasant le sol et même atterrissant. On retrouve toute la gamme des mystérieux objets célestes décrits et analysés dans le livre du même nom de notre ami Aimé Michel, qui a découvert et établi la périodicité des vagues de passage de soucoupes volantes et la régularité de leurs mouvements, en particulier la loi d'orthoténie. Quant au professeur Agreste, il est chargé par la science soviétique de rechercher sur notre planète toutes les traces de tectite, ces sels radioactives de beryllium qui prouvent l'atterrissage des cosmiques en engins thermonucléaires.
1: On ne parle plus que de cela dans toute la région de Toulouse. Concorde a croisé il y a 7 mois dans le ciel du Tchad un ovni, l'un de ces fameux objets volants non identifiés. Le secret était bien gardé car les chercheurs du CNRS qui ont pris en main le dossier n'ont laissé de côté aucun détail. Lorsqu'ils ont aperçu au développement des clichés pris en vol à 17 000 mètres d'altitude, c'était à l'occasion d'une éclipse solaire, un mystérieux point lumineux, ils ont voulu en savoir plus. Le cliché a fait le tour des laboratoires du CNRS. Conclusion des savants, c'est bien un ovni que le supersonique a photographié.
2: Ces soucoupes sont-elles réellement des appareils de reconnaissance venus d'une autre planète? L'avenir nous le dira. De toute façon, si d'autres planètes sont habitées, leurs habitants ne doivent pas être plus mauvais que nous. Et le mieux que nous ayons à faire serait de rester tranquille, puisque nous ne pouvons pas faire autrement.
0: Nous avons ainsi découvert que la ligne de 24 septembre 54 Bayonne-Vichy est en réalité un grand cercle terrestre traversant non seulement l'Europe, mais le Brésil, la République argentine, le Chili, la Nouvelle-Zélande et la Nouvelle-Guinée. Dans tous ces pays, des observations ont été retrouvées sur cette ligne avec la précision fantastique de 40 mètres d'erreur pour un grand cercle de 40 millions de mètres. D'autres lignes ont été de même identifiées et nous travaillons actuellement à reconnaître leur allure sur le globe terrestre.
3: C'est très simple, ça s'est passé ce matin vers 7h30 et à plusieurs points de la région, c'est-à-dire dans l'Ain, dans le Rhône et dans la Loire, c'est-à-dire se déplaçant d'est vers le nord-ouest, on a constaté le passage d'un engin qui n'est pas cette fois une soucoupe volante puisqu'il a la forme d'un triangle. Et il a l'avant, dit-on, arrondi légèrement et de couleur flamme, l'arrière est en forme de triangle et sombre, mais la vitesse du déplacement a été calculée de la façon suivante, s'estimée à 20 à 30 secondes pour parcourir environ 6 km à vol d'oiseau.
4: Il est 1h15 cette nuit. Brusquement, de mystérieux engins lumineux traversent le ciel en direction du sud-est. Il ne s'agit plus cette fois d'hallucinations collectives, des centaines de témoins les ont vus d'endroits très différents. 8 équipages d'avions qui effectuaient des vols de nuit ont alerté la tour de contrôle d'Orly. Leur témoignage concorde, objet volant à très haute altitude et à grande vitesse.
3: Et ce témoignage a été confirmé par M. Louis Brun, un cultivateur à Auchias dans la région de Bellegarde, M. Francis Pernaud, facteur auxiliaire à Châtillon-de-Michaï, et son homonyme M. Fernand Pernaud, homonyme mais non parent, facteur des PTT également à Châtillon-de-Michaï, et M. Benjamin Pillet, cultivateur à Châtillon-de-Michaï. Le même témoignage nous est revenu, je vous le disais, du département du Rhône, des Chères, sur la route nationale numéro 6 entre Villefranche et Lyon, de Roanne dans la Loire un peu plus tard, et ma foi, on a constaté, après le passage de l'engin, à l'oreille, un léger bruissement.
5: On n'a pas plaisanté avec les ovnis, on n'a pas dramatisé avec les ovnis, on a fait notre boulot de journaliste. C'est-à-dire que quand il y avait un témoignage, on allait faire une enquête sur place, on interrogeait le témoin calmement et on interrogeait éventuellement les gendarmes qui eux-mêmes faisaient une enquête à propos du témoignage. Et ça a convaincu énormément de gens de l'intelligence. C'est-à-dire, j'ai reçu des lettres d'avocats, de médecins, de maires, d'ingénieurs qui m'ont dit « Écoutez, on a écouté votre émission et... on est vraiment bouleversé parce que, puisque ça existe, vous avez l'air de dire que ça existe, on est persuadé que ça existe à l'issue de vos émissions, pourquoi on n'en parle pas plus souvent? Ça nous semble être un problème extrêmement grave. S'il y a comme ça des petits bonhommes intelligents qui ne font pas partie de notre planète, qui se baladent dans notre espace aérien, c'est quand même pas rien.

0: nouvel OVNI, objet volant non identifié dans le nord de la France. Un automobiliste, qui n'avait pas encore réveillonné, précisons-le, a vu deux phares sur le côté de la route. Il a pensé que c'était une voiture, mais les phares ont traversé la route à toute vitesse. Un peu plus tard, un objet de couleur rouge, ayant la forme d'un cigare et émettant de la lumière, se déplaçait. L'automobiliste a voulu en avoir le cœur net, il s'est arrêté. Il y avait effectivement dans le givre, sur le talus, des traces circulaires et des empreintes de pas très petits. Les gendarmes ont confirmé l'existence des empreintes.
1: On a observé au moins 25 modèles différents, on peut dire modèles, de mystérieux objets célestes. Mais il faut bien reconnaître que les observations sont parfois de longue durée. Il existe un rapport de gendarmerie dans notre région, c'est le rapport numéro 454 de la gendarmerie de Draguignan. Eh bien, en épluchant ce rapport, on s'aperçoit qu'un ovni est resté dans la région de Draguignan, c'est-à-dire dans un périmètre d'environ 5 km autour de Draguignan, pendant plus de 8 heures. C'est quand même quelque chose d'important.
2: Eh bien, je conduisais en voiture ici à Villemomble, et j'ai levé la tête, j'ai aperçu dans le ciel une boule incandescente, avec une longue queue qui pouvait être séparée en trois parties et qui superposait les unes sur les autres. Cette boule était assez grosse, c'était un objet qui volait environ à 300 mètres, 300 ou 400 mètres d'altitude.
1: Il a été observé par plusieurs témoins, il a été observé par un berger le soir vers 19h, et ensuite il a été vu à 3h du matin par un groupe de jeunes gens qui revenaient de donner un concert dans la région de Draguignan. Leur voiture a été, semble-t-il, suivie par cet objet, et nous savons personnellement, notamment avec notre ami Jean Miguère, puisque nous avons fait des enquêtes sur le terrain, qu'il y a un point qui semble attirer les ovnis dans la région de Draguignan, c'est la colline du Malmont, où nous allons souvent faire des enquêtes et où nous rendons sur le terrain, car nous pensons qu'il peut y avoir quelque chose qui est resté, que ces entités qui viennent d'ailleurs, on ne peut pas les appeler ces ouraniens, que ces entités qui viennent d'ailleurs ont laissé quelque chose sur le terrain. Et c'est ce que nous aimerions retrouver.
2: C'était un objet qui ne faisait pas de bruit. Et il volait très très lentement.
0: Objet volant non identifié, un pilote italien a poursuivi sans succès un mystérieux objet de forme circulaire qui émettait des signaux lumineux. L'objet a été repéré sur les écrans radars, de même que par les passagers d'un avion de ligne. En France, un témoin a vu le même objet.
2: J'ai vu d'autres personnes, c'était un jeune homme, il devait rentrer chez lui. Et il a aperçu également cet objet bizarre. Et il a voulu chercher également des personnes pour voir. J'ai pensé qu'il pouvait s'agir d'un avion en flamme. Et puis, vu la traînée de... Je ne sais pas, de fumée, même pas, c'est même pas de la fumée, c'était rouge, orange, rouge. Ça m'étonne que ça soit un avion en flammes, parce que c'était vraiment trop long.
3: Nous avons vu, disons, un cercle ou une boule, si vous voulez, trajectoire, forme d'ellipse. Je l'ai vu pratiquement au sommet de sa courbe. La chute a été assez rapide. Couleur assez bleue, avec, disons, ce qu'on repose, disons, avec une chevelure, si vous voulez, qu'on observe, que l'on représente, si vous voulez, sous les formes des comètes, etc.

0: Les envahisseurs.
1: J'y croyais absolument pas il y a encore 6 mois. Pour moi, c'était une vaste blague. Et puis, le 30 novembre 1973, vous voyez que c'est pas vieux, il y a une dépêche de l'agence France Presse, qui est l'une des 4 grandes agences internationales, qui racontait une histoire qui me semblait absolument extraordinaire sur un phénomène qui s'était produit à Turin. Au-dessus de l'aéroport international de Turin, le radar civil et le radar militaire avaient détecté à 3000 mètres d'altitude un objet inconnu, gros comme un quadriréacteur, qui avait un comportement extrêmement bizarre, qui faisait du surplace et puis qui brusquement avait des accélérations très fortes.
2: Il est certain qu'il y a des choses que l'on ne comprend pas et qui sont à l'heure actuelle relativement inexpliquées. Et je dirais même qu'il est irréfutable qu'il y a des choses aujourd'hui qui sont inexpliquées ou mal expliquées. A été créée au ministère des Armées une section de réflexion et de recueil de témoignages sur ces apparitions d'objets non identifiés. J'ai là parcouru un certain nombre de témoignages, et ces témoignages se sont développés jusqu'en 1970, il y en a une cinquantaine.
3: On apprend aujourd'hui que 2 habitants de Montbazon ont suivi dimanche, pendant une quinzaine de secondes, les évolutions d'un engin circulaire, brillant, à reflets métalliques, qui évoluait à très haute altitude. L'engin, venant de l'est, vira très rapidement à la verticale au-dessus de Montbazon et disparut vers le nord. Son vol ne produisait aucun bruit. Dans les milieux autorisés, on pense qu'il pourrait s'agir là d'une soucoupe volante. Mais devant de tels faits, la plus grande prudence s'impose.
4: Il y a l'histoire de ce policier qui rentrait chez lui dans une voiture de patrouille et qui, à un moment donné, s'est aperçu que la route sur laquelle il était engagé, à assez vive allure, était très éclairée par une lumière qui était assez blanchâtre et qui venait du ciel. Et quand il s'est engagé dans ce cône de lumière, mon Dieu, le moteur a eu des ratés, les phares se sont éteints, il n'y avait plus de jus du tout, et il a stoppé, et il s'est mis à la portière, il a regardé, et il s'est aperçu que la lumière était un cône qui venait d'au-dessus de sa voiture.
5: Sur la diapositive agendie, si vous voyez, nous voyons la forme d'un disque dont la base présente une couleur verte, et je précise que ce disque est filmé dans le noir absolu, puisque c'est en pleine stratosphère, donc il n'y a pas de phénomène météorologique, il est dans le noir absolu, il n'a donc aucune source de lumière qui est possible pour l'éclairer. Il présente une couleur verte à la base. En allant vers le centre, il y a une luminosité extraordinaire, puisque la gélatine, bien que l'objet se trouvait à ce moment-là à 15 km, la gélatine a littéralement été brûlée. Ensuite, au sommet de ce premier étage de cet ovale, il y a une lueur rouge. Et apparemment, au-dessus, il y a un deuxième étage.
2: Voilà. Eh bien, si vous voulez, dans cette affaire, alors là, je serai infiniment plus prudent. Mais je dois dire que si vos auditeurs pouvaient voir, n'est-ce pas, l'accumulation des renseignements de la gendarmerie de l'air, gendarmerie mobile, gendarmerie chargée des enquêtes territoriales, qui ont été transmises, si vous voulez, au CNES par nos soins, c'était toutes les pièces que nous possédions, c'est effectivement assez troublant. Ce que je crois, c'est que les gendarmes sont des gens sérieux. Que les gendarmes, quand ils font un rapport, ils ne le font pas au hasard. Et que s'il n'y en avait qu'un ou deux, on pourrait dire que la bonne foi des gendarmes ait été surprise. Mais je dois dire qu'il y a tout de même un grand nombre de rapports de gendarmerie.
1: Il est certain que j'ai rencontré des gens au cours de cette émission qui m'ont dit « Ah, moi, de toute façon, je crois aux soucoupes volantes ». Et j'ai rencontré des scientifiques qui m'ont dit « Mais qu'est-ce que c'est que ces histoires? C'est de la blague ». On m'a même parlé, un éminent scientifique que je ne citerai pas m'a dit « Mais c'est des histoires de coucherie avec les martiennes. Lisez le rapport Condon ».
6: Naturellement, il ne s'agit pas de rejeter comme absolument impossible que des phénomènes non encore connus se manifestent. Et c'est bien la raison pour laquelle des études sérieuses sont menées. Après tout, de même que nous sommes capables à l'heure actuelle d'envoyer des satellites artificiels, il n'y a pas de raison a priori de repousser l'idée que des visiteurs venant de Proxima Centaure, par exemple, après 30 ans de voyage, viennent nous rendre visite.
0: On peut certainement faire une comparaison entre les soucoupes volantes et les serpents de mer ou monstres du Loch Ness qui ont été très souvent donnés comme ayant été observés par différentes personnes qui interprétaient une apparence un peu bizarre par ce vocable de serpent de mer en général et qui, dans certains cas, pouvait correspondre à une hallucination ou à une déformation de perception à cause même de cette idée préconçue et qui, dans d'autres cas, était simplement quelque chose de bizarre, comme observé, que la personne transformait dans son esprit à partir de cette idée de monstre marin.
7: On sait que la commission américaine qui étudiait depuis 2 ans le problème des soucoupes volantes vient de clôturer ses travaux en concluant officiellement qu'il s'agissait d'un mythe. Parmi les 175 rapports soumis à son étude, la commission n'a pas trouvé un seul cas impossible à expliquer soit par une erreur d'observation, soit par un phénomène naturel.
0: L'impression générale que l'on a en parcourant les diverses informations qui ont été répandues dans la presse depuis quelques années au sujet des soi-disant soucoupes volantes, aboutit de façon très certaine pour la plupart des esprits scientifiques à l'impression qu'il n'y a aucune possibilité de conclure à l'existence d'un phénomène ou d'éléments correspondant à une interprétation analogue à celle qui en est donnée sous ce vocable de soucoupe volante.
7: Pourtant, M. Donald Kehoe, ex-assistant de Lindbergh, gradué d'Annapolis, ancien aviateur de guerre et membre du bureau de l'aéronautique civile américaine, proteste contre cette interprétation et soutient que les étranges apparitions signalées depuis quelque temps sont des vols de reconnaissance venus d'une autre planète.
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0: Bonjour à vous, bienvenue. RFI Matin commence jusqu'à 10h. On parle de l'actualité du monde, notamment avec nos invités, l'ancien joueur et consultant RFI, Joseph-Antoine Bell, à propos du TAS, le tribunal arbitral du sport, et le début des audiences aujourd'hui sur cette finale chaotique et contestée de la dernière CAN entre le Maroc et le Sénégal. Et puis RFI reçoit aussi ce matin l'opposant russe en exil, Vladimir Kara-Murza. D'abord, c'est votre journal, Julien Coquel-Rohem. Bonjour.
2: Bonjour Andréane, à la une de cette édition, une main tendue, mais pas de mesures concrètes. Le discours de Sébastien Lecornu hier soir en France pour répondre à la colère des lycéens et aux autres crises qui frappent le pays, notamment celle du pouvoir d'achat. Le Premier ministre promet de premières décisions à la fin du mois concernant les lycées. Pas de quoi convaincre ces élèves que vous entendrez bien déterminés à continuer les blocages et les manifestations dès aujourd'hui. L'actualité également en Arabie Saoudite où les rebelles houthis ont de nouveau frappé l'aéroport de Riyad dans la nuit. Les frappes d'hier ont fait 3 morts dans le pays. On part aussi en Russie. Moscou qui tente de rassurer sans dissiper le flou autour des soupçons de peste en Sibérie. L'Organisation mondiale de la santé affirme ne pas pouvoir évaluer pleinement le risque faute d'avoir une vision complète de la situation. Au Kenya, l'appel au calme des autorités qui assurent que la situation est sous contrôle après la mort d'un patient atteint d'Ebola, c'était lundi. Et puis l'Afrique et les amateurs de foot les yeux tournés vers Lausanne. Andréane, vous le disiez, le tribunal arbitral du sport commence aujourd'hui son examen de l'affaire de la finale de la CAN il y a 10 mois.
0: Répondre à la colère des lycéens et contenir la colère sociale.
2: L'exercice compliqué auquel se livrait hier soir Sébastien Lecornu, le Premier ministre français qui s'exprimait depuis Matignon, alors que plusieurs centaines de lycées étaient encore bloqués ce mercredi, qu'une nouvelle enquête a été ouverte dans la soirée après la blessure d'un adolescent à la tête par un coup de matraque d'un policier. Le gouvernement sous pression, alors que le mouvement des lycéens s'est ajouté à de nombreuses autres difficultés, la crise du pouvoir d'achat lié à l'explosion des prix du carburant, la crise agricole ou encore la situation financière de la France et les débats sur le budget. Sébastien Lecornu a tenté d'évoquer tous ces sujets hier soir, mais sans faire de grande annonce. Charlotte Urien-Tomaca.
3: Le gouvernement cherche une issue à la crise et même s'il aborde plusieurs sujets dans son allocution, le message du Premier ministre est d'abord tourné vers la jeunesse.
4: Ce qui se passe dans les lycées nous touche toutes et tous. Nous avons le devoir de les écouter.
3: Une inflexion après plusieurs jours de fermeté face au blocage et aux violences, mais pas question pour autant de désavouer les forces de l'ordre.
4: Les forces de l'ordre n'ont pas pour instruction d'affronter les lycéens. Leur mission est de protéger les biens, mais surtout les personnes, de faire respecter la loi et de permettre l'accès aux établissements scolaires.
3: Les premières mesures devraient être annoncées fin octobre. Objectif du Premier ministre, empêcher que la mobilisation lycéenne ne fasse jonction avec les autres mécontentements sur les carburants, l'agriculture ou encore le pouvoir d'achat.
4: Nous mettrons donc 10 millions de barils de gazole issus de nos stocks à la disposition des distributeurs. Il sera mis à disposition au prix de revient de ces stocks, ce qui permet mécaniquement de baisser les prix à la pompe dans un ordre de grandeur évalué entre 12 et 18 centimes par litre de gazole.
3: Sur le front du pouvoir d'achat toujours, le prix de l'électricité ne doit pas augmenter cet hiver, apprenait le Premier ministre, qui demande à EDF de mobiliser au maximum ses capacités de production. Car derrière cette prise de parole, il y a une urgence, reprendre le contrôle du calendrier, alors que le gouvernement aborde dans le même temps un budget 2027 à haut risque.
2: Charlotte Urien-Tomaca, et vous l'entendiez, pas d'annonce concrète face à la colère lycéenne. Le Premier ministre qui semble tenter de gagner du temps avant le début des vacances de la Toussaint, en fin de semaine prochaine. Son allocution d'hier soir n'a pas convaincu ces 3 lycéens qui la regardaient à Paris devant le micro de nos confrères de France Info. Reportage Anne-Livia Tolinki.
5: Plus le Premier ministre parle, plus les 3 lycéens soufflent. Gaspard, Céleste et Marthe jettent des regards noirs vers la télé du salon.
6: Les premières décisions du gouvernement seront présentées à la fin du mois d'octobre.
7: Il nous refait des promesses et en fait, il va rien faire. C'est des choses qu'on sait déjà, tout ce qu'il dit.
6: Et c'est peut-être d'ailleurs la principale revendication, un cadre d'expression plus clair.
8: Il donne encore plus envie d'aller bloquer. Là, il a fait que de rajouter en fait des idées pour des nouvelles pancartes.
5: Écœuré, Marthe finit par couper le son.
9: Honnêtement, je me sens pas écoutée. Ça répond pas du tout à nos revendications.
7: En fait, il nous a rien mis sur la table, il nous a rien proposé. Juste qu'il va nous expliquer un peu plus ce qui va se passer. Mais nous, on veut un changement, on veut pas des explications. l'éducation.
5: Sébastien Lecornu a défendu un budget de l'éducation en augmentation, 1 milliard supplémentaire pour 2027.
9: On dirait qu'il nous jette un peu des pièces au sol pour qu'on les prenne et que ça nous calme le temps de 2 secondes, mais ça suffira jamais assez.
8: Là, on n'est pas compris.
5: Pas d'annonce concrète sur Parcoursup, sur les remplacements des professeurs ou sur les classes surchargées. Gaspard s'énerve, il ne dit rien non plus sur les élèves blessés.
8: Il y a quelqu'un qui a perdu sa mâchoire, quelqu'un qui a perdu un œil, un doigt, une main. Et le fait qu'il n'en ait même pas évoqué un, en fait, ça me révolte.
5: Ces 3 adolescents parisiens ont donc prévu de bloquer leur lycée toute la matinée, puis d'aller manifester ensemble cet après-midi.
2: Anne-Livia Tolinki, France Info pour RFI. La mobilisation des lycéens et des étudiants qui devrait en effet se poursuivre aujourd'hui un peu partout dans le pays. Le président de l'Union syndicale lycéenne demande 10 milliards d'euros supplémentaires et une rencontre avec Sébastien Lecornu à Matignon. Plusieurs syndicats d'enseignants appellent également à la grève et à se joindre au cortège de ce jeudi. La manifestation parisienne est prévue pour 15h, place de la Bastille.
0: La colère, Julien, qui continue aussi de s'exprimer en Espagne.
2: Des centaines de manifestants se sont rassemblés hier soir à Madrid, aux abords du Parlement. Le mouvement de contestation contre la crise du logement, pris d'une vive émotion hier soir à l'annonce de la mort de celle qui en est devenue l'icône, Marie-Carmen Abascal, décédée à 87 ans avant d'avoir pu regagner son logement dont elle avait été expulsée fin septembre par un promoteur immobilier. Son éviction avait lancé les premières manifestations qui ont depuis poussé le Premier ministre Pedro Sanchez à convoquer des élections législatives anticipées. Marie-Carmen vit, la lutte continue, scandait hier soir les manifestants, alors que le syndicat des locataires de Madrid salue son combat comme un tournant dans l'histoire du pays.
0: De nouvelles explosions cette nuit en Arabie Saoudite.
2: Et les Houthis qui affirment avoir frappé une nouvelle fois l'aéroport international de Riyad, alors que les frappes des rebelles yéménites sont désormais quotidiennes sur le pays. Les drones et les missiles se sont abattus hier déjà sur 2 aéroports. Bonjour Joseph Clément.
10: Bonjour.
2: En direct avec nous de Riyad, où les autorités faisaient état hier soir de plusieurs morts.
10: Ouais, les frappes revendiquées par les rebelles houthis contre 2 aéroports, vous le disiez, celui de Riyad et celui de Apra, dans le sud du pays, auront donc fait 3 morts. Le communiqué de l'autorité générale de l'aviation civile, paru hier dans la soirée, précise que 2 femmes de nationalité marocaine et algérienne, ainsi qu'un résident soudanais, ont perdu la vie. Les attaques ont fait plus de 30 blessés, dont des Saoudiens. Ces morts seraient donc les premiers depuis la reprise du conflit avec les rebelles houthistes. Ils posent un dernier avertissement aux compagnies aériennes qui desservent les aéroports saoudiens, leur enjoignant d'éviter le pays. Certaines compagnies aériennes européennes comme Air France ou Lufthansa avaient déjà suspendu leur vol pour Riyad et pour l'Arabie Saoudite au moins jusqu'à fin octobre. Mais les compagnies nationales comme Saoudia continuent de voler dans le ciel d'Arabie malgré les perturbations et les retards dans les aéroports du pays causés par les interceptions de drones et de missiles. Riyad assurait ce matin via un communiqué de sa coalition militaire que ces attaques contre les aéroports ne resteraient pas, je cite, impunies et annonce avoir détruit en représailles 82 cibles militaire légitime houthis.
2: Joseph Clément à Riyad pour RFI, merci beaucoup. Alors qu'au Yémen, les combats entre les rebelles houthis et les forces gouvernementales soutenues par l'Arabie Saoudite continuent de pousser les civils du pays sur les routes de l'Exode, la barre des 200 000 déplacés franchis hier. L'actualité au Moyen-Orient marquée aussi par cette nouvelle frappe dans le golfe Persique. L'agence de sécurité maritime britannique annonce qu'un pétrolier naviguant au large du Qatar a été touché par de multiples projectiles. L'incident s'est produit à quelques 500 km du détroit d'Ormuz où l'Iran cible régulièrement les navires qui tentent la traversée.
0: La situation est sous contrôle, affirme la Russie. Moscou sommet de s'expliquer et qui tente de rassurer.
2: Il n'existe aucun risque épidémique en Sibérie, ont affirmé hier les autorités sanitaires russes, alors que le flou demeure sur les soupçons de peste partie de la région d'Irkoutsk après la mort d'une laborantine qui, selon la presse, aurait pu contracter la peste après la chute d'un tube à essai. Les autorités russes démente, elle ne parle que d'une pneumonie non identifiée face aux appels qui se multiplient à l'international pour leur demander des clarifications. RFI à Moscou, Jean-Didier Revoin.
11: Une nouvelle fois, le Kremlin a déclaré hier que la majorité des informations qui circulaient dans les médias concernant la situation épidémiologique dans la région d'Irkoutsk en Sibérie étaient fausses. Son porte-parole, Dmitri Peskov, a encore rappelé que les seules informations fiables à ce sujet étaient fournies par Rospotrebnadzor, l'autorité russe de surveillance de la protection des droits des consommateurs et du bien-être humain. Et pour cette agence, aucun trouble de la santé lié à une pathologie infectieuse n'a été détecté au terme de la surveillance médicale de plus de 90% des personnes ayant été en contact avec Daria Chipilova. La laborantine est décédée le 2 octobre dernier, officiellement d'une pneumonie non identifiée. Selon les médias russes, près de 200 personnes ont été placées en quarantaine. Il relaie également des informations de l'Organisation mondiale de la santé, précisant que le risque d'épidémie est faible pour la Russie et très faible pour l'Europe. Mais cela n'empêche pas les États-Unis, l'Union européenne et l'OMS de demander à la Russie plus de transparence dans la gestion de la situation. Jean Didier Revoy à Moscou.
2: L'Organisation mondiale de la santé qui évoquait en effet mardi, vous l'entendiez, un risque faible avant de se raviser hier. L'OMS affirme finalement ne pas pouvoir évaluer pleinement les risques faute d'une vision complète de la situation. Au sud de la Russie, la Mongolie voisine annonce des mesures de précaution et de surveillance à sa frontière, même si son ministre de la Santé affirme que le risque est faible pour le pays.
0: L'alerte sanitaire, Julien, également au Kenya, après le premier décès d'un patient atteint du virus Ebola.
2: C'était lundi à Nairobi, la mort d'un Kenyan installé en République démocratique du Congo depuis 7 ans et qui avait traversé la frontière avec l'Ouganda par la route avant de prendre un avion pour le Kenya 48 heures avant sa mort. Alors que plus de 4000 personnes sont mortes du virus en RDC au cours de cette épidémie, qui est la plus mortelle de l'histoire du pays, les autorités kenyanes appellent au calme et assurent que la situation est sous contrôle, Carole Valade.
12: Il ne s'agit pas d'une épidémie, mais d'un cas importé, martèle le secrétaire de cabinet pour la santé du Kenya lors d'une visite au principal hôpital de Nairobi, où le premier patient, venu de RDC alors qu'il était atteint d'Ebola, est décédé ce lundi, et où une unité spéciale de 133 lits isolé des autres services, a été mise en place. Sur 57 cas contacts identifiés, 10 ont été retrouvés puis placés en quarantaine, ainsi que 21 soignants. Les contrôles sont également renforcés au point d'entrée, dont l'aéroport international Jomo Kenyatta, avec prise de température pour les personnes arrivant d'une dizaine de pays. Mais certains médecins pointent l'absence de tests rapides, alors qu'une prise de médicaments peut faire baisser la fièvre et que les voyageurs peuvent ne pas déclarer leurs symptômes. Le ministère de la Santé demande aux Kenyans d'éviter les rassemblements, les accolades et les poignées de main. Un numéro vert est également mis en service.
2: Carole Valade.
0: Et puis c'est un jour décisif pour le foot africain.
2: 10 mois après la rocambolesque finale de la CAN entre le Sénégal et le Maroc, le tribunal arbitral du sport examine à partir d'aujourd'hui le litige opposant les deux pays, l'épilogue d'un bras de fer juridique qui doit enfin attribuer le trophée du vainqueur de manière définitive. Cédric De Oliveira.
13: Enfin, les supporters marocains et sénégalais vont savoir. C'est une audience à huis clos, très technique, qui va s'ouvrir à Lausanne. Un collège de 3 spécialistes du droit du sport doit trancher sur l'issue d'une finale où le Sénégal s'était d'abord imposé 1-0 après prolongation. Mais la CAF avait ensuite invalidé ce résultat pour accorder une victoire sur tapis vert 3-0 au Maroc, estimant que les Lions de la Teranga étaient en tort pour avoir quitté temporairement le terrain avant le fameux pénalty raté de Brahim Diaz. Le litige se concentre sur 3 points fondamentaux. D'abord, en quittant provisoirement le terrain, les Sénégalais ont-ils réellement provoqué un forfait

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0: Et Pierre Boudias pour le journal. Bonjour Pierre.
2: Ah bonjour Andréane, bonjour à tous.
0: Une employée russe d'un laboratoire de Sibérie est-elle décédée de la peste ?
2: États-Unis, Union Européenne et Organisation Mondiale de la Santé demandent en tout cas des informations à Moscou après un possible accident de laboratoire. Le Kremlin préfère rester flou, une stratégie qui rappelle celle de la Chine après l'apparition du coronavirus. Un rééquilibrage vital pour l'avenir des 27, c'est ce que va tenter d'obtenir le commissaire européen au commerce. Lors de sa visite à Pékin qui débute aujourd'hui, le déficit européen face aux géants chinois est abyssal, 1 milliard d'euros chaque jour. Vous entendrez également de futurs professeurs de français, pleinement mobilisés aux côtés du mouvement lycéen qui doit connaître un nouvel acte aujourd'hui. Nous évoquerons le conflit en Éthiopie dans lequel s'engage de plus en plus le voisin érythréen. Et puis raconter 10 ans d'exil en seulement une heure, c'est le défi que s'est lancé l'actrice iranienne Mina Kavani lors d'un seul en scène joué en ce moment. À Paris.
0: Un virus dont le nom fait peur et des informations largement verrouillées par Moscou.
2: C'est le scénario qui se dessine en Sibérie, d'où émanent ces derniers jours des soupçons de contamination à la peste. Une employée décédée dans des conditions suspectes. Un possible accident de laboratoire et donc une communication au compte-gouttes de la part du pouvoir. Des éléments qui vous font peut-être penser au début de l'épidémie de Covid, marquée là aussi par le silence de Pékin. Le parallèle s'arrête pourtant là. Le Covid n'a rien à voir avec la peste, maladie largement connue, contre lequel existe déjà un vaccin, mais Jérémy Lange, Moscou ne dit pour autant pas grand-chose pour rassurer l'opinion ou même l'Organisation mondiale de la santé.
3: Tout ce que je sais, je l'ai vu comme vous dans les médias. La phrase lâchée par celle qui est en charge de la lutte contre les épidémies à l'OMS, Maria Van Kerkhove, en dit long sur les relations entre l'agence et les autorités russes. L'OMS a contacté Moscou dès qu'elle a eu connaissance de l'affaire la semaine dernière. La Russie n'a répondu officiellement que mardi, uniquement pour dire qu'il ne s'agissait pas de la peste, mais sans dire de quoi était morte la laborantine.
4: Est-ce que la Russie aurait pu nous en dire plus ? La réponse dans ce genre de situation est toujours oui. On a besoin d'informations transparentes et rapides de la part de nos États membres, pas seulement pour les partager, mais aussi pour évaluer les risques, pour alerter le monde entier. Donc oui, on a besoin de plus d'infos et on espère les obtenir rapidement.
3: Les autorités russes ont tout de même indiqué que quelques 200 personnes ont été placées en quarantaine. Qui, où et pour combien de temps ? L'OMS n'en a aucune idée. L'agence sait en revanche que sa réaction sera autant scrutée que celle de Moscou, elle qui avait été critiquée pour sa complaisance supposée à l'égard de la Chine au début du Covid. Jérémy Lange, Genève, RFI.
2: Et les États-Unis, par la voix de leur président Donald Trump, font savoir qu'ils ne pensent pas que la mort de la scientifique soit liée à la conception d'une arme biologique. Le chef d'État américain a répété hier qu'une conversation téléphonique était prévue avec son homologue russe. Lui a été chargé d'une mission aussi difficile que vitale pour les pays de l'Union européenne. Maros Sefcovic, commissaire européen au commerce, est en visite en Chine aujourd'hui et demain. Il doit tenter d'obtenir un rééquilibrage des relations commerciales entre les deux blocs. Pour la présidente de la commission Ursula von der Leyen, c'est tout simplement un point de bascule que va connaître Pékin comme Bruxelles. Pour cause, Pierre Benazet, le déficit commercial des 27 avec la Chine, c'est 1 milliard d'euros par jour. Et pire, il s'est creusé de 20% en un an.
5: Dans ses bagages, Maros Sefcovic emporte à Pékin les recommandations de l'Allemagne et de la France. Elles enjoignent la Commission à protéger le marché européen et à préparer la riposte commerciale. C'est un changement radical et bienvenu de la position allemande, selon le député Pascal Canfin de la Commission du commerce international au Parlement européen. Pour lui, il faut appliquer en Europe les mêmes recettes qu'en Chine.
6: Le modèle à suivre, c'est exactement ce que les Chinois eux-mêmes ont fait depuis 30 ans. Ils ont forcé les entreprises européennes qui investissaient en Chine à transférer de la technologie. Ils ont réservé certains marchés publics à les entreprises chinoises pour permettre aux entreprises chinoises de croître puis de devenir des leaders mondiaux. Ils ont mis en place des conditions d'accès au capital avec des subventions publiques qui ont largement soutenu leurs propres entreprises. Aujourd'hui, on ne le fait pas, on pourrait le faire.
5: Après avoir été accusé de frilosité dans les crises commerciales, par exemple face aux États-Unis, la Commission européenne se retrouve en situation de devoir entamer un bras de fer avec la Chine sans toutefois créer une guerre commerciale avec Pékin. Pierre Benazet, Bruxelles. RFI.
2: En négociation qui s'annonce d'ores et déjà délicate, la Chine fait savoir qu'elle répondra à toute mesure de rétorsion européenne jugée contraire à ses intérêts.
0: Et ces relations commerciales déséquilibrées entre la Chine et l'UE, on y revient dans Aujourd'hui l'économie dans 10 minutes, 8h05 à Paris, le journal de Pierre Boudias. Et cette question, seront-ils aussi nombreux qu'il y a deux jours, les lycéens français à nouveau appelés à défiler aujourd'hui?
2: Pour l'acte 3 d'un mouvement qui demande toujours plus de moyens pour l'éducation ou encore une réforme de l'accès à l'université. Hier, le Premier ministre a tenté de calmer le jeu. Sébastien Lecornu promet des réponses d'ici la fin du mois et assure que les forces de l'ordre n'ont pas reçu pour instruction de s'en prendre à la jeunesse. Mais malgré ces tentatives d'apaisement, le mouvement continue de s'étendre, notamment chez les futurs enseignants. L'Institut National Supérieur du Professorat et de l'Éducation a été bloqué pour la première fois hier. Alors pourquoi ces futurs profs rejoignent-ils la colère des lycéens? Solène Van Kerkhoven est allée à leur rencontre sur leur lieu de formation.
1: Devant cette façade grise, les futurs enseignants sont là pour dénoncer le manque de moyens sur le terrain. À 22 ans, Timothée est étudiant en master de l'enseignement et déjà stagiaire deux jours par semaine dans un lycée de région parisienne.
7: J'étais dans un lycée parisien et on constate des classes surchargées, des conditions de travail compliquées, le matériel notamment, les vidéoprojecteurs qui ne fonctionnent pas. Nous, ouais, l'objectif, c'est de réclamer des conditions de travail décentes déjà pour les professeurs et on est bien placé pour le savoir puisque c'est ce qu'on veut faire. Donc, nous, on veut montrer qu'en tant que futurs profs qui voulons aller à l'école toute notre vie, on se mobilise aussi et on est d'accord avec eux.
1: Une solidarité assumée face aux difficultés du quotidien. Dans l'établissement où Lucie travaille à mi-temps, le manque de personnel frappe aussi le pôle éducatif.
8: Moi, dans mon établissement, on a une CPE pour 720 élèves au lycée.
1: CPE pour conseillère principale d'éducation, du personnel encadrant et non enseignant. Et les manques de moyens, ils sont partout, comme le constate Aurélie.
9: Qu'on arrête aussi les fermetures de classe, parce qu'on se retrouve avec des professeurs qui sont face à 35 élèves, alors qu'en gardant les postes, on pourrait se retrouver avec des professeurs devant 20-25 élèves, ce qui serait le luxe presque, mais ça ne devrait pas en être.
1: Ces étudiants entendent poursuivre leurs actions et espèrent désormais regrouper les autres antennes parisiennes de l'école.
2: Et acte 4 donc de ce mouvement prévu aujourd'hui. C'est le 11 novembre que les syndicats donnent rendez-vous aux Espagnols. Cette fois, les principales formations syndicales du pays appellent à la grève générale alors que le pays reste secoué par un mouvement contre le coût du logement. Mouvement qui a perdu hier sa figure de proue, Marie-Carmen Abascal, décédée à l'âge de 87 ans. Son expulsion fin septembre avait été l'étincelle de la colère.
0: En Ukraine, le bilan des frappes russes hier est grimpé à 28 morts.
2: Une nouvelle frappe massive dans le nord du pays, et si c'est cette fois un missile qui a touché un immeuble résidentiel, les 5 ans du conflit en Europe de l'Est auront surtout consacré le drone comme nouvel alpha et oméga du champ de bataille. Si on connaît bien la déclinaison volante de l'appareil, russe et ukrainien s'appuient également sur les VTSP, les véhicules terrestres sans pilote. Nos envoyés spéciaux Sergueï Dmitriev et Nathanaël Vitran ont pu visiter un atelier et une base d'entraînement secret de Spartan, la 3e brigade de la garde nationale ukrainienne. Reportage.
10: Nous sommes quelque part entre la ville de Dnipro et la ligne de front. Nous ne pourrons pas en dire plus. La localisation est tenue secrète, mais c'est dans ce garage anonyme que sont fabriqués et entretenus ces drones terrestres.
11: My code name is Noah.
12: Mon nom de code est Noah. Je suis le chef de ce service où l'on répare et prépare les VTSP pour le champ de bataille.
10: Alors il faut imaginer un robot un peu comme le rover, vous savez, le robot martien, c'est-à-dire une plateforme d'un ou deux mètres et de chaque côté deux à trois roues motrices et puis une tête à l'avant équipée d'un signal GPS qui permet de la diriger soit par télécommande à moyenne distance, soit par satellite. Quelques minutes de voiture et nous voici en forêt, là aussi dans un lieu tenu secret. Et c'est ici, au milieu des pins, que s'entraînent les hommes de la 3e brigade.
12: On les utilise pour ravitailler nos positions sur le front et aussi pour évacuer les gens de ces positions. Ces drones se substituent aux livraisons par camion, par exemple. Ça nous permet de sauver des vies simplement en ne les risquant pas.
3: Mais pas seulement. Sur le terrain, l'armée ukrainienne a récemment utilisé des engins similaires chargés d'explosifs pour contourner les lignes russes et frapper en profondeur les positions ennemies grâce à des drones kamikazes.
2: Le reportage de Nathaël Vitran et de Sergueï Dmitriev. Autre conflit qui voit l'utilisation accrue de drones, celui qui a repris depuis une quinzaine de jours en Éthiopie. Des combats a priori internes puisqu'ils opposent forces de la région du Tigré à celles pro-gouvernementales, mais où la présence du voisin érythréen se fait de plus en plus visible. D'après de nombreux observateurs, des soldats se déploient actuellement dans plusieurs localités de la région séparatiste éthiopienne. Une présence qui fait craindre le retour d'une guerre à grande échelle entre Addis Abeba et Asmara, deux capitales à couteau tiré qui ont rompu leurs relations diplomatiques la semaine dernière. Explication, Marlène Panara.
1: Des soldats en patrouille à Rama et autour de Cheraro, d'autres encore à Fatsi, près de la ville d'Adigrat, à 40 km de la frontière. Depuis quelques jours, les troupes de l'armée érythréenne prennent position dans plusieurs zones du territoire tigréen. Depuis la reprise de la guerre, Addis Abeba accuse Asmara de soutenir les rebelles de la coalition pour la survie, dont le Front de libération du peuple du Tigré. Sur X, le ministre érythréen de l'information, Yemane Gebremeskel, a dénoncé un narratif fallacieux de légitime défense de la part du gouvernement éthiopien pour justifier la guerre d'agression qu'il compte mener contre l'Érythrée. Pour Getachew Temaré, analyste politique basé aux États-Unis, le déploiement des troupes érythréennes est en fait le plan B d'Asmara, qui selon lui souhaitait initialement faire du Tigré une zone tampon sous contrôle des rebelles du TPLF pour protéger sa frontière de l'armée fédérale. Mais la contre-offensive des troupes éthiopiennes lancée il y a 10 jours a changé la donne. S'approchant de plus en plus de l'Érythrée, elles ont poussé Asmara à s'engager sur le terrain, faisant craindre un basculement du conflit éthiopien en une guerre régionale. Marlène Panara, Addis Abeba, RFI.
0: On termine, Pierre, avec un seul en scène qui nous fait découvrir l'isolement des exilés.
2: Celui qui se joue depuis mardi à Paris par l'actrice iranienne Mina Kavani dans ce spectacle baptisé I'm Deranged, celle qui a été interdite de territoire iranien il y a 13 ans pour être apparue nue dans un film, livre sa vision de la solitude. Elle décrit l'impossible retour chez soi, Léa Boutin-Rivière.
13: Ça fait longtemps que je suis là et que je rêve de l'autre côté.
14: Seule sur scène, comme elle est seule en son exil, Mina Kavani récite, éructe et raconte l'enfance entre le voile à l'école et l'art à la maison, les soirées enfumées dans le Téhéran alternatif de son adolescence, le départ et surtout l'impression de n'appartenir ni à ici ni à là-bas.
13: Je suis une étrangère partout. Je vivais à Téhéran avec mes rêves et je vis à Paris avec mes souvenirs.
14: Tristesse, nostalgie, colère, fierté. Au fil du texte de Mina Kavani, les spectateurs traversent avec elle toutes les émotions liées à l'exil et vivent une catharsis cruciale.
13: Je pense qu'il y a un rapport vital avec l'art. J'ai toujours vécu ça en Iran avec des artistes. C'est comme si l'art, c'est quelque chose qui les sauve et c'est ça que j'espère ne pas perdre.
14: Un exutoire encore nécessaire, même si, 13 ans après son arrivée à Paris, l'exil de Mina Kavani a changé de visage.
13: La sensation de l'exil change. Aujourd'hui, je vis avec la fierté ce que j'ai fait. Mais je pense que c'est important que je reste fidèle à ce que j'avais vécu cette période-là de ma vie. Il doit y avoir des exilés qui le vivent, ça. Donc peu importe que c'est plus l'actualité pour moi, ça peut être l'actualité pour d'autres.
14: I'm Deranged est donc tout autant un cri du cœur, un défi lancé à la République islamique et une main tendue à l'immense famille des exilés, où qu'ils soient, d'où qu'ils soient, réunis par leur solitude.
2: Un spectacle à voir au théâtre.

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J'ai fait une enquête hier après-midi. Il s'est avéré que dimanche soir, une grande partie des habitants de Port-Royal ont assisté à un passage d'OVNI. Certains sont passés très bas au-dessus des toits et sans bruit, d'autres sont passés très haut. Je ne manquerai pas de vous dire que quand même, le ciel de cette petite ville, Port-Royal dans l'Isère, est un couloir de navigation aérienne et que les témoins ont l'habitude de voir passer des avions et ne peuvent pas les confondre avec des ovnis.

0: L'homme dans sa cabine, qui volera à une allure quasi vertigineuse, il ne rencontrera pas une atmosphère tranquille, composée bourgeoisement d'oxygène, d'azote et de tout ce qu'il y a comme petit mélange dans notre atmosphère à nous. Non. Il traversera des couches de ciel absolument inconnues. Vous savez, les premiers satellites qu'on a lancés, les premières fusées qui sont allées très loin dans le grand ciel, Pioneer 4 qu'on a entendu jusqu'à ce qu'il fût à 500 000 km, nous ont déjà apporté des renseignements sur l'immense ciel.
1: Non, il n'y a pas possible de se tromper. Et je vous dirais que depuis le 1er janvier de cette année jusqu'à ce jour, nous avons par exemple une quinzaine d'enquêtes et que nous avons aussi trois atterrissages et d'appareils très différents.
2: Alexandre Alanoff, un authentique spécialiste d'astronautique, prix international d'astronautique en 1950, a vu une soucoupe volante. Elle a évolué pendant 35 minutes dans le ciel d'Eure-et-Loir, au-dessus de Fermincourt, à 3 km de Dreux.
3: Buenos Aires, vendredi 26 novembre. Le pilote d'un avion Caravelle, le commandant Domingo Longo, a déclaré avoir dû virer de bord alors qu'il s'apprêtait à atterrir sur l'aérodrome de Redalt Encia, Argentine, afin d'éviter une collision avec un objet volant non identifié. L'objet, qui selon le commandant de bord et son copilote était en forme de pleine lune, a pris de la hauteur à grande vitesse et a disparu dans la nuit. L'opérateur de la tour de contrôle a déclaré lui aussi avoir aperçu l'objet.
4: Vous savez que surtout l'été, les soucoupes volantes sont nombreuses dans le ciel. Depuis le mois de juin, on en a vu un peu partout, d'Espagne en Amérique du Sud, sans parler de la fameuse soucoupe du plateau de Valensole près de Manosque. Jusqu'à présent, les témoignages étaient toujours plus ou moins sujets à caution, mais cette fois, c'est un spécialiste, un scientifique qui a vu cette soucoupe, qui l'a même photographiée.
5: Dans ce rapport que j'ai en main, il y a 716 cas. Sur les 515 cas, les plus importants, 50% des témoins sont des pilotes de l'aviation américaine. Ensuite, 22% des témoins sont des membres de la police, police fédérale, police de l'État, police locale. Nous avons des gens qui pilotent leur avion privé, des professeurs, des instituteurs, etc.
6: Après l'apparition de Valensole, les Anglais ont vu à leur tour hier un de ces mystérieux objets volants non identifiés. Deux barres incandescentes en plein ciel, visibles pendant 10 bonnes minutes. Deuxième apparition à quelques 2000 km de là, hier après-midi à Tunis. Durant plus d'une heure, l'objet a été observé au théodolite. Il présentait, nous dit-on, la forme d'un haricot, altitude 5000 mètres.
7: Très exactement à 20h05, après le passage de deux avions américains, venant de la base, probablement de la base d'Evreux, puisqu'ils venaient du nord, ils prennent la vallée de l'Eure en général pour le virage et s'en vont vers l'ouest. Au-dessus de ces deux avions, mon fils a remarqué un objet lumineux, très lumineux, à peu près trois fois l'intensité de la planète Vénus, l'étoile du berger, et voyant qu'il ne s'agissait pas d'une étoile, il est allé chercher des jumelles, et à ce moment-là, nous avons pu nous rendre compte, par l'intermédiaire des jumelles, d'un objet ovale, rond, légèrement ovalisé.
8: Près des cascades du Hérisson, dans le Jura, en un lieu où, selon la légende, des druides se réunissaient, M. Georges Vuillain, pisciculteur d'une quarantaine d'années, aperçoit en plein après-midi un engin étrange qui se stabilise à quelques mètres au-dessus du sol. Le lendemain, toute la presse est alertée et les ufologistes spécialistes des OVNI, objets volants non identifiés, se rendent sur les lieux pour enquêter.
3: Encore une histoire de soucoupe volante, avez-vous peut-être dit, avec mépris ou non. Tout dépend de l'idée que vous vous faites des exigences de la science exacte.
9: Alors, comme couleur, l'objet était blanc. Et j'ai remarqué que sa luminosité était plus forte à la périphérie qu'au centre. Son pourtour était donc bien visible et définissable, et s'opposait dans cela au reste de la masse qui paraissait translucide. Mais certains témoins pensent avoir vu des genres de flammes rouges.
10: J'observais dans le ciel, à la verticale de la pisciculture, des voluptes très blanches descendant la verticale, les unes au-dessus des autres, espacées environ de 50 mètres les unes des autres. Et c'est alors qu'en me retournant, je vis un engin que j'ai pris tout de suite pour une soucoupe volante, étant donné que c'était très gros, posé, enfin stabilisé à 8 mètres au-dessus du sol, en bas de ma pisciculture. À ce moment-là, j'ai sauté sur ma voiture pour prendre mon fusil, mes cartouches, j'ai chargé mon fusil et je me suis mis en position contre un pilier d'entrée pour observer ce phénomène. Il s'agit d'une soucoupe faisant environ 20 mètres de long, une coupole d'une douzaine de mètres de diamètre.
7: Il y avait le silence le plus absolu. Je dois vous dire que le temps était particulièrement calme. La visibilité était parfaite, absolument idéale. Il y avait simplement quelques nuages qui s'étendaient sur l'horizon. Lorsque l'objet a commencé à disparaître à l'horizon, il faut vous dire qu'il demeurait extrêmement lumineux, même étant à l'horizon, nous l'avons vu passer derrière une formation nuageuse qui, de par sa formation, pouvait se plafonner aux environs de peut-être 5 à 7 000 mètres d'altitude. Étant passé derrière, et cette formation nuageuse, on la voyait à travers cette formation nuageuse. Donc on peut conclure qu'en tous les cas, c'était au-delà de 6 à 7 000 mètres.
3: Aux États-Unis, un organisme officieux chargé d'enquêter sur les phénomènes aériens mystérieux, le NICAP, analyse les multiples et quelquefois troublants rapports reçus par ses services à propos d'objets volants non identifiés.
11: Je pense même que la vie qui existe sur notre planète est une forme de vie très inférieure, quasiment négligeable, et qu'il existe dans l'univers des formes de vie dont l'activité est très supérieure à notre activité de fourmi.
10: Elle est restée stabilisée au-dessus de ce chalet de Mébassin pendant 5 minutes, c'est-à-dire de 4h20 à 4h25. Ensuite, elle a commencé de s'incliner tout doucement, la coupole face à moi, pour tourner presque à la verticale, a démarré très lentement sur une cinquantaine de mètres, et après monter aux environs de 10 ou 11 000 mètres une cadence vertigineuse. Là, elle a stationné 3 minutes et est repartie à la même vitesse.

0: Avant-hier, c'était l'observation faite dans l'Antarctique par des observateurs météo chiliens et le personnel de base britannique. Là, on a vu toute une flottille de soucoupes rouges et vertes à bord jaune. Elles ont volé en cercle pendant plus de 2 heures dans la nuit, en laissant derrière elles une traînée fulgurante. Le même phénomène avait déjà été observé le 18 juin. L'objet ou les objets non identifiés allaient à grande vitesse, plusieurs milliers de kilomètres à l'heure. Voilà les faits, ou plutôt, ne disons pas les faits, mais les témoignages.
1: Ça n'était pas un ballon, un avion, des hélicoptères ou des fusées de détresse. Les gens ont réellement vu un appareil de 2 à 3 kilomètres d'envergure.
2: Un certain monsieur Julio Bile a raconté que le 15 avril dernier, alors qu'en compagnie de 4 amis, il observait de sa fenêtre les évolutions de 3 taches dans le ciel, il ressentit une impulsion interne. S'éloignant discrètement du groupe, il s'assit à une table dans une pièce voisine et s'endormant aussitôt, saisit un crayon et écrivit à toute vitesse dans une langue inconnue. À la fin du texte, un bref message en espagnol annonçait de nouveaux contacts. Depuis, ces communications se sont renouvelées, donnant en espagnol des détails sur la vie des équipages des ovnis.
3: En ce qui concerne les soucoupes volantes, leurs apparitions se multiplient au point qu'on a fini par en parler de plus en plus rarement, ce fait divers quotidien devenant banal. Mais le fait nouveau, c'est qu'on les a photographiées cette année dans des conditions de positivité indiscutables, que d'autre part, plusieurs cas d'atterrissage ont été enregistrés de façon assez troublante, et qu'enfin, en collationnant les observations à la machine électronique, notre ami Aimé Michel a pu obtenir la règle de fréquence, la position des passages et la loi d'orthoténie des disques volants, reconstituant ainsi leur plan d'observation qu'on peut maintenant déduire d'un jour sur l'autre.
4: C'est très curieux, on pensait que le phénomène soucoupe volante était quelque chose de presque exclusivement américain, pas du tout. Nous possédons en France des observations qui sont extrêmement précises, extrêmement bien faites. Par exemple, une observation qui est inédite, celle de Villacoublay, où pendant 4 heures de suite, les techniciens de la base météorologique de Villacoublay ont observé 3 engins qui se déplaçaient dans le ciel de la région parisienne et qui étaient doués de pouvoir et de capacités absolument extraordinaires. Alors ça a été observé au Théodolite, directement, c'est-à-dire à l'œil nu, et aussi dans des jumelles, enfin, et pendant 4 heures de suite.
5: Nous avons des voisins qui commencent à venir nous regarder de près, paraît-il. C'est exactement en juin 1947, dans le ciel de Californie, que l'épidémie des fameuses soucoupes volantes a commencé. Depuis, d'autres apparitions ont été signalées un peu partout et en grand nombre, même en France. On se rappelle, entre autres, l'aventure dramatique et assez récente du capitaine Mantell, au Kentucky, qui poursuivait une de ses soucoupes à bord d'un avion de chasse.
6: On ne compte plus, en particulier, les observations de soucoupes dues à ce halo. Ce fut un halo solaire qui provoqua la mort mémorable, il y a quelques années, du capitaine Mantell aux États-Unis, dans le Kentucky. Un immense objet circulaire et brillant avait été aperçu. Fort Knox fut alerté. La tour de contrôle de la base aérienne de Godman donna l'ordre à 3 avions de chasse, dont celui du capitaine Mantell, de poursuivre l'objet. Il le poursuivit si bien et si haut, jusqu'à 7000 mètres d'altitude, qu'il perdit connaissance et que son avion s'écrasa sur le sol.
3: Essayons de revenir aux faits, d'abord en dépit du silence des agences d'information qui fait croire à l'arrêt des apparitions d'objets volants non identifiés, jamais, comme je l'avais annoncé, on a enregistré tant d'observations. Sans parler des photos prises par l'avion-fusée expérimental américain X-15 et par Scott Carpenter lors du dernier vol spatial américain. Quant aux endroits d'où ces visiteurs peuvent provenir, nous n'avons que l'embarras du choix. Depuis les théories d'Otto Struve, directeur de l'Observatoire national des États-Unis, et depuis les travaux des grands astrophysiciens McCrea, Hoyle et Sushu Wang, on considère que parmi des milliards de planètes pouvant être habitées, des millions remplissent toutes les conditions d'éclosion de la vie terrestre. C'est pourquoi de graves savants américains se mettent à l'écoute des étoiles en braquant leur radiotélescope sur Alpha du Centaure, tandis que la station russe Zonde 2 vient de repérer dans l'espace une source d'émission qui, selon l'astronome Vyacheslav Slykh, a une intensité 100 fois plus puissante que celle qu'on pourrait attribuer au rayonnement naturel.
5: Des différentes soucoupes observées, il en résulte 3 types d'appareils. Le premier serait un disque de petite taille, Le second atteindrait un diamètre d'environ 70 mètres et se déplacerait horizontalement comme un hélicoptère. Le troisième, enfin, serait un grand vaisseau aérien sans ailes, ayant la forme d'un cigare.

0: Il y a les nombreux cas étudiés depuis la mi-mai par la marine et l'aviation militaire en République argentine. De très nombreuses observations ont été enregistrées à Córdoba, Bahía Blanca, Salta. Les témoins furent innombrables. À Bahía Blanca, le photographe Miguel Tomé put même prendre plusieurs clichés, objets brillants passant rapidement la nuit, s'arrêtant, changeant de direction, émettant des couleurs, rasant le sol et même atterrissant. On retrouve toute la gamme des mystérieux objets célestes décrits et analysés dans le livre du même nom de notre ami Aimé Michel, qui a découvert et établi la périodicité des vagues de passage de soucoupes volantes et la régularité de leurs mouvements, en particulier la loi d'Orthoténil. Quant au professeur Agreste, il est chargé par la science soviétique de rechercher sur notre planète toutes les traces de tectite, ces sels radioactives de beryllium qui prouvent l'atterrissage des cosmiques en engins thermonucléaires.
1: On ne parle plus que de cela dans toute la région de Toulouse. Concorde a croisé il y a 7 mois dans le ciel du Tchad un ovni, l'un de ces fameux objets volants non identifiés. Le secret était bien gardé car les chercheurs du CNRS qui ont pris en main le dossier n'ont laissé de côté aucun détail. Lorsqu'ils ont aperçu au développement des clichés pris en vol à 17 000 mètres d'altitude, c'était à l'occasion d'une éclipse solaire, un mystérieux point lumineux, ils ont voulu en savoir plus. Le cliché a fait le tour des laboratoires du CNRS. Conclusion des savants, c'est bien un ovni que le supersonique a photographié.
2: Ces soucoupes sont-elles réellement des appareils de reconnaissance venus d'une autre planète? L'avenir nous le dira. De toute façon, si d'autres planètes sont habitées, leurs habitants ne doivent pas être plus mauvais que nous. Et le mieux que nous ayons à faire serait de rester tranquille, puisque nous ne pouvons pas faire autrement.
0: Nous avons ainsi découvert que la ligne de 24 septembre 54 Bayonne-Vichy est en réalité un grand cercle terrestre traversant non seulement l'Europe, mais le Brésil, la République argentine, le Chili, la Nouvelle-Zélande et la Nouvelle-Guinée. Dans tous ces pays, des observations ont été retrouvées sur cette ligne avec la précision fantastique de 40 mètres d'erreur pour un grand cercle de 40 millions de mètres. D'autres lignes ont été de même identifiées et nous travaillons actuellement à reconnaître leur allure sur le globe terrestre.
3: C'est très simple, ça s'est passé ce matin vers 7h30 et à plusieurs points de la région, c'est-à-dire dans l'Ain, dans le Rhône et dans la Loire, c'est-à-dire se déplaçant d'est vers le nord-ouest, on a constaté le passage d'un engin qui n'est pas cette fois une soucoupe volante puisqu'il a la forme d'un triangle. Et il a l'avant, dit-on, arrondi légèrement et de couleur flamme, l'arrière est en forme de triangle et sombre, mais la vitesse du déplacement a été calculée de la façon suivante, s'estimer à 20 à 30 secondes pour parcourir environ 6 km à vol d'oiseau.
4: Il est 1h15 cette nuit. Brusquement, de mystérieux engins lumineux traversent le ciel en direction du sud-est. Il ne s'agit plus cette fois d'hallucinations collectives, des centaines de témoins les ont vus d'endroits très différents. 8 équipages d'avions qui effectuaient des vols de nuit ont alerté la tour de contrôle d'Orly. Leur témoignage concorde, objet volant à très haute altitude et à grande vitesse.
3: Et ce témoignage a été confirmé par M. Louis Brun, un cultivateur à Auchias dans la région de Bellegarde, M. Francis Pernaud, facteur auxiliaire à Châtillon-de-Michaille, et son homonyme M. Fernand Pernaud, homonyme mais non parent, facteur des PTT également à Châtillon-de-Michaille, et M. Benjamin Pillet, cultivateur à Châtillon-de-Michaille. Le même témoignage nous est revenu, je vous le disais, du département du Rhône, des Chères, sur la route nationale numéro 6 entre Villefranche et Lyon, de Roanne dans la Loire un peu plus tard, et ma foi, on a constaté, après le passage de l'engin, à l'oreille, un léger bruissement.
5: On n'a pas plaisanté avec les ovnis, on n'a pas dramatisé avec les ovnis, on a fait notre boulot de journaliste. C'est-à-dire que quand il y avait un témoignage, on allait faire une enquête sur place, on interrogeait le témoin calmement et on interrogeait éventuellement les gendarmes qui eux-mêmes faisaient une enquête à propos du témoignage. Et ça a convaincu énormément de gens de l'intelligence. C'est-à-dire, j'ai reçu des lettres d'avocats, de médecins, de maires, d'ingénieurs qui m'ont dit « Écoutez, on a écouté votre émission et... on est vraiment bouleversé parce que, puisque ça existe, vous avez l'air de dire que ça existe, on est persuadé que ça existe à l'issue de vos émissions, pourquoi on n'en parle pas plus souvent? Ça nous semble être un problème extrêmement grave. S'il y a comme ça des petits bonhommes intelligents qui ne font pas partie de notre planète, qui se baladent dans notre espace aérien, c'est quand même pas rien.

0: nouvelle OVNI, objet volant non identifié dans le nord de la France. Un automobiliste, qui n'avait pas encore réveillonné, précisons-le, a vu deux phares sur le côté de la route. Il a pensé que c'était une voiture, mais les phares ont traversé la route à toute vitesse. Un peu plus tard, un objet de couleur rouge, ayant la forme d'un cigare et émettant de la lumière, se déplaçait. L'automobiliste a voulu en avoir le cœur net, il s'est arrêté. Il y avait effectivement dans le givre, sur le talus, des traces circulaires et des empreintes de pas très petits. Les gendarmes ont confirmé l'existence des empreintes.
1: On a observé au moins 25 modèles différents, on peut dire modèles, de mystérieux objets célestes. Mais il faut bien reconnaître que les observations sont parfois de longue durée. Il existe un rapport de gendarmerie dans notre région, c'est le rapport numéro 454 de la gendarmerie de Draguignan. Eh bien, en épluchant ce rapport, on s'aperçoit qu'un ovni est resté dans la région de Draguignan, c'est-à-dire dans un périmètre d'environ 5 km autour de Draguignan, pendant plus de 8 heures. C'est quand même quelque chose d'important.
2: Eh bien, je conduisais en voiture ici à Villemomble, et j'ai levé la tête, j'ai aperçu dans le ciel une boule incandescente, avec une longue queue qui pouvait être séparée en trois parties et qui superposait les unes sur les autres. Cette boule était assez grosse, c'était un objet qui volait environ à 300 mètres, 300 ou 400 mètres d'altitude.
1: Il a été observé par plusieurs témoins, il a été observé par un berger le soir vers 19h et ensuite il a été vu à 3h du matin par un groupe de jeunes gens qui revenaient de donner un concert dans la région de Draguignan. Leur voiture a été, semble-t-il, suivie par cet objet et nous savons personnellement, notamment avec notre ami Jean Miguère, puisque nous avons fait des enquêtes sur le terrain, qu'il y a un point qui semble attirer les ovnis dans la région de Draguignan, c'est la colline du Malmont où nous allons souvent faire des enquêtes et où nous nous rendons sur le terrain car nous pensons qu'il peut y avoir quelque chose qui est resté, que ces entités qui viennent d'ailleurs, on ne peut pas les appeler ces ouraniens, que ces entités qui viennent d'ailleurs ont laissé quelque chose sur le terrain. Et c'est ce que nous aimerions retrouver.
2: C'était un objet qui ne faisait pas de bruit. Et il volait très très lentement.
0: Objet volant non identifié. Un pilote italien a poursuivi sans succès un mystérieux objet de forme circulaire qui émettait des signaux lumineux. L'objet a été repéré sur les écrans radars, de même que par les passagers d'un avion de ligne. En France, un témoin a vu le même objet.
2: J'ai vu d'autres personnes, c'était un jeune homme, il devait rentrer chez lui. Et il a aperçu également cet objet bizarre. Et il a voulu chercher également des personnes pour voir. J'ai pensé qu'il pouvait s'agir d'un avion en flammes. Et puis, vu la traînée de... Je ne sais pas, de fumée, même pas, c'est même pas de la fumée, c'était rouge, orange, rouge. Ça m'étonne que ça soit un avion en flammes, parce que c'était vraiment trop long.
3: Nous avons vu, disons, un cercle ou une boule, si vous voulez, trajectoire, forme d'ellipse. Je l'ai vu pratiquement au sommet de sa courbe. La chute a été assez rapide. Couleur assez bleue, avec, disons, ce qu'on repose, disons, avec une chevelure, si vous voulez, qu'on observe, que l'on représente, si vous voulez, sous les formes des comètes,

0: Les envahisseurs.
1: J'y croyais absolument pas il y a encore 6 mois. Pour moi, c'était une vaste blague. Et puis, le 30 novembre 1973, vous voyez que c'est pas vieux, il y a une dépêche de l'agence France Presse, qui est l'une des 4 grandes agences internationales, qui racontait une histoire qui me semblait absolument extraordinaire sur un phénomène qui s'était produit à Turin. Au-dessus de l'aéroport international de Turin, le radar civil et le radar militaire avaient détecté à 3000 mètres d'altitude un objet inconnu, gros comme un quadriréacteur, qui avait un comportement extrêmement bizarre, qui faisait du surplace et puis qui brusquement avait des accélérations très fortes.
2: Il est certain que il y a des choses que l'on ne comprend pas et qui sont à l'heure actuelle relativement inexpliquées. Et je dirais même qu'il est irréfutable qu'il y a des choses aujourd'hui qui sont inexpliquées ou mal expliquées. A été créée au ministère des Armées une section de réflexion et de recueil de témoignages sur ces apparitions d'objets non identifiés. J'ai là parcouru un certain nombre de témoignages, et ces témoignages se sont développés jusqu'en 1970, il y en a une cinquantaine.
3: On apprend aujourd'hui que 2 habitants de Montbazon ont suivi dimanche, pendant une quinzaine de secondes, les évolutions d'un engin circulaire, brillant, à reflets métalliques, qui évoluait à très haute altitude. L'engin venant de l'est vira très rapidement à la verticale au-dessus de Montbazon et disparut vers le nord. Son vol ne produisait aucun bruit. Dans les milieux autorisés, on pense qu'il pourrait s'agir là d'une soucoupe volante. Mais devant de tels faits, la plus grande prudence s'impose.
4: Il y a l'histoire de ce policier qui rentrait chez lui dans une voiture de patrouille et qui, à un moment donné, s'est aperçu que la route sur laquelle il était engagé, à assez vive allure, était très éclairée par une lumière qui était assez blanchâtre et qui venait du ciel. Et quand il s'est engagé dans ce cône de lumière, mon Dieu, le moteur a eu des ratés, les phares se sont éteints, il n'y avait plus de jus du tout, et il a stoppé, et il s'est mis à la portière, il a regardé, et il s'est aperçu que la lumière était un cône qui venait d'au-dessus de sa voiture.
5: Sur la diapositive agrandie, si vous voyez, nous voyons la forme d'un disque dont la base présente une couleur verte, et je précise que ce disque est filmé dans le noir absolu, puisque c'est en pleine stratosphère, donc il n'y a pas de phénomène météorologique, il est dans le noir absolu, il n'a donc aucune source de lumière qui est possible pour l'éclairer, il présente une couleur verte à la base. En allant vers le centre, il y a une luminosité extraordinaire, puisque la gélatine, bien que l'objet se trouvait à ce moment-là à 15 km, la gélatine a littéralement été brûlée. Ensuite, au sommet de ce premier étage de cet ovale, il y a une lueur rouge. Et apparemment, au-dessus, il y a un deuxième étage.
2: Voilà. Eh bien, si vous voulez, dans cette affaire, alors là, je serai infiniment plus prudent. Mais je dois dire que si vos auditeurs pouvaient voir, n'est-ce pas, l'accumulation des renseignements de la gendarmerie de l'air, gendarmerie mobile, gendarmerie chargée des enquêtes territoriales, qui ont été transmises, si vous voulez, au CNES par nos soins, c'était toutes les pièces que nous possédions, c'est effectivement assez troublant. Ce que je crois, c'est que les gendarmes sont des gens sérieux. Que les gendarmes, quand ils font un rapport, ils ne le font pas au hasard. Et que s'il n'y en avait qu'un ou deux, on pourrait que dire que la bonne foi des gendarmes ait été surprise. Mais je dois dire qu'il y a tout de même un grand nombre de rapports de gendarmerie.
1: Il est certain que j'ai rencontré des gens au cours de cette émission qui m'ont dit « Ah, moi, de toute façon, je crois aux soucoupes volantes ». Et j'ai rencontré des scientifiques qui m'ont dit « Mais qu'est-ce que c'est que ces histoires? C'est de la blague ». On m'a même parlé, un éminent scientifique que je ne citerai pas m'a dit « Mais c'est des histoires de coucherie avec les martiennes. Lisez le rapport Condon ».
6: Naturellement, il ne s'agit pas de rejeter comme absolument impossible que des phénomènes non encore connus se manifestent. Et c'est bien la raison pour laquelle des études sérieuses sont menées. Après tout, de même que nous sommes capables à l'heure actuelle d'envoyer des satellites artificiels, il n'y a pas de raison a priori de repousser l'idée que des visiteurs venant de Proxima Centaure, par exemple, après 30 ans de voyage, viennent nous rendre visite.
0: On peut certainement faire une comparaison entre les soucoupes volantes et les serpents de mer ou monstres du Loch Ness qui ont été très souvent donnés comme ayant été observés par différentes personnes qui interprétaient une apparence un peu bizarre par ce vocable de serpent de mer en général et qui, dans certains cas, pouvait correspondre à une hallucination ou à une déformation de perception à cause même de cette idée préconçue et qui, dans d'autres cas, était simplement quelque chose de bizarre, comme observé, que la personne transformait dans son esprit à partir de cette idée de monstre marin.
7: On sait que la commission américaine qui étudiait depuis 2 ans le problème des soucoupes volantes vient de clôturer ses travaux en concluant officiellement qu'il s'agissait d'un mythe. Parmi les 175 rapports soumis à son étude, la commission n'a pas trouvé un seul cas impossible à expliquer soit par une erreur d'observation, soit par un phénomène naturel.
0: L'impression générale que l'on a en parcourant les diverses informations qui ont été répandues dans la presse depuis quelques années au sujet des soi-disant soucoupes volantes, aboutit de façon très certaine pour la plupart des esprits scientifiques à l'impression qu'il n'y a aucune possibilité de conclure à l'existence d'un phénomène ou d'éléments correspondant à une interprétation analogue à celle qui en est donnée sous ce vocable de soucoupe volante.
7: Pourtant, M. Donald Kehoe, ex-assistant de Lindbergh, gradué d'Annapolis, ancien aviateur de guerre et membre du bureau de l'aéronautique civile américaine, proteste contre cette interprétation et soutient que les étranges apparitions signalées depuis quelque temps sont des vols de reconnaissance venus d'une autre planète.
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Je vous salue Marie, pleine de grâce. Le Seigneur est avec vous. Vous êtes bénie entre toutes les femmes. Et Jésus, le fruit de vos entrailles, est béni. Sainte Marie,

Salut Marie, pleine de grâce, le Seigneur est avec vous. Vous êtes bénie entre toutes les femmes, Jésus, le fruit de vos entrailles, est béni. Sainte Marie, Mère de Dieu, priez pour nous, pauvres pécheurs, priez pour nous, pauvres pécheurs.

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0: N'oubliez pas vos bottes, parce que ça caille aujourd'hui.
1: Ça caille tous les jours par ici. On est pas à Miami.
0: On en est même loin. Et il faut s'attendre à quelques problèmes de circulation ce soir avec ce, comment déjà, oui, ce blizzard.
1: Blizzard, vous avez dit blizzard, comme c'est étrange. Eh bien, voici les prévisions. La météo nationale prévoit un super blizzard. Ça va décoiffer.
0: Oui, ça va décoiffer, mais il y a une autre raison pour laquelle cette journée est si particulièrement passionnante.
1: Et particulièrement froide.
0: Oui, ça particulièrement caille. Froide, mais une question majeure sur toutes les lèvres.
1: Toutes les lèvres chercées.
0: Oui, les lèvres chercées.
1: Poinonné.
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1: Le fil de Fuxitoni?
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0: J'avais encore jamais vu crever autant de monde. J'ai l'impression que cette guerre, elle va encore durer un sacré bout de temps. Mais dis-moi tout court, si quelqu'un se décidait à le faire sauter leur pont,
1: Oui. Ils iraient s'égorger dans un autre patelin.
0: Peut-être.

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0: la plupart du temps, c'est... je sais pas. C'est comme s'il y avait un énorme nuage noir qui recouvrait tout. Comme si on voyait le monde, mais qu'on le voyait pas vraiment. On est là, à errer, sans savoir où on va. Rien ne semble avoir de sens, de but. Je sais que ça a l'air hyper déprimant, mais honnêtement, je trouve ça bien. Ça nous permet d'apprécier les autres moments. Ces petits instants brefs, transcendants, quand les lumières vacillent. Le nuage noir se disperse et on voit le monde tel qu'il est vraiment. Oh. Et d'un coup, tout a du sens. D'un coup, tout a un but.
1: Alors ? Vous... Oh putain ! Putain ! Merde !
0: Si vous avez de la chance, vous vivrez ça une fois dans votre vie.
1: Eh ben dis donc, c'était... c'était super classe.
0: Ouais, moi, vraiment super classe. Je l'ai vécu deux fois. La première fois, le jour où j'ai rencontré Josh.
1: Je m'appelle Josh.
0: Et moi, Iris. Et la seconde, le jour où je l'ai tuée.

0: Iris, réveille-toi. Ça va, la marmotte?
1: J'ai dormi combien de temps?
0: Je sais pas. Un bout de temps, t'es tombée comme une masse.
1: J'étais en train de faire un rêve magnifique, c'était génial.
0: Ah ouais? T'as rêvé de moi?
1: Oh, c'est très présomptueux de ta part, mais... Oui.
0: Yes, j'en étais sûre. C'était sexy ou pas?
1: Non, espèce d'obsédé.
0: Un peu sexy au moins?
1: Non, pas
0: du tout. J'étais torse nu?
1: Non, pas du tout, j'ai rêvé du jour où on s'est rencontrés. C'était tellement parfait. Tu te souviens comme il était parfait ce moment?
0: Ah ouais, bien sûr que je m'en souviens. Le supermarché, les oranges...
1: T'es sûr que c'est la route? Y a rien sur le GPS?
0: À mon avis, on n'est plus sur la route. On est déjà dans la propriété.

0: permettent d'arriver à destination.
1: Merci, voiture de Josh.
2: Merci, voiture. Ouvre le coffre.
0: Ouverture du coffre.
2: Oh putain. Kat m'avait dit que c'était une petite cabane rustique dans la forêt. Je crois qu'on n'a pas la même définition du mot cabane. Et du mot rustique. Et du mot petit. Qu'est-ce qu'il y a ? Iris, tu sais que tu peux pas me mentir, dis-moi ce qu'il y a.
1: Josh, je vais faire une bêtise. Je vais dire une bêtise, je vais te faire honte. Ils vont se moquer de moi, ils vont me détester. Ils me détestent déjà.
2: Attends, Iris, ça fait des mois qu'on prévoit ce week-end et c'est maintenant que tu me dis tout ça ? À 10 mètres de la porte d'entrée ? Écoute, écoute. Mes amis te détestent pas.
1: Si, Kat.
2: Ouais, peut-être, mais elles détestent tout le monde.
1: C'est juste que j'ai pas envie de tout gâcher, tu comprends ?
2: Mais non, Bipoup, tu vas pas tout gâcher, t'inquiète pas. Il faut que tu te détendes, d'accord ? Évite de faire tout le temps la tête ou d'être bizarre. Il faut que tu souris et que t'aies l'air contente, d'accord ?
3: Ah, bah enfin t'es là ! Putain, c'est pas trop tôt !
2: Quand tu disais que c'était un peu perdu, je pensais que tu voulais dire à 2-3 km de l'autoroute. Je pensais pas que c'était au fin fond du trou du cul du monde.
3: Oh, tu vas pas en faire un drame, Josh. C'est pas si loin.
2: Si, justement.
3: Salut, Iris.
1: Salut, Kat. Je suis contente de te revoir.
3: Oui, moi aussi. Regardez sur qui je suis tombée.
4: Salut, Patrick.
2: Déjà au fourneau ?
4: Eh oui, tu vois, bon, je vous prendrai bien dans les bras, mais j'ai les mains qui sentent la Saint-Jacques. Désolé.
2: Ok, bah, t'inquiète, c'est pas grave. Il est pas là
5: Ça y est, il est là. Joshi d'amour, Joshi d'amour.
2: Ça va, mon grand ?
5: Et toi aussi, viens là.
1: Salut.
5: Voilà, salut.
1: Comment tu vas ?
5: Très bien. Je suis bourré.
1: Oh. Voilà.
2: Bien, c'est parfait, ça.
3: Et Josh, tu te souviens de Sergueï ?
6: Привет!
2: Salut! Sergueï, contente. Au revoir.
6: Pareillement, mon ami. Pareillement. Et cette magnifique créature doit être Iris.
1: Enchantée.
6: C'est un plaisir. J'en ai beaucoup entendu parler.
1: C'est vrai? Oh, surtout en bien, j'espère. Cette maison au bord du lac, c'est vraiment sublime.
2: Ouais.
1: Oui.
2: C'est tellement isolé, je veux dire. Je crois que la dernière maison qu'on a croisée, c'était il y a au moins 15 km.
6: 25. Ou... Mais j'ai payé pour ça. La vie privée, ça coûte cher de nos jours, mes amis. Très cher.
2: T'as quand même pas acheté tout le lac.
6: Non, pas du tout. Juste le terrain tout autour. Mais on va vous servir un verre. Qu'est-ce que vous voulez ? Bière, cocktail, du vin ?
1: Ah, oh, ça va, merci. Pour l'instant, j'ai juste besoin d'une douche.
6: Katuniak, ils sont dans quelle chambre ?
7: Premier étage, au fond du couloir, dernière porte à gauche.
2: Ok,
1: à tout à l'heure. Je reviens. Ouais.
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0: Et toi, Sergueï, tu fais quoi comme boulot?
1: Oh, tu sais, moi, je suis un peu un touche-à-tout, comme on dit. Je n'ai pas les mains très propres, mon ami. C'est un business vraiment très sale.
2: Il a l'air très sympa, Sergueï.
3: Ouais, il a tout ce qu'on peut attendre d'un homme. Ouais, il est riche, intelligent, et il a une très belle femme.
2: Une femme? Donc il est marié?
3: Mm-hmm.
2: Mais tous les deux, vous aimez, non?
3: Si on s'aime, non. Non, non, non. Pour ça, il faudrait qu'il me considère comme un être humain.
2: Je comprends pas.
3: Je suis un accessoire. Je sais pas, comme sa bagnole. Je m'habille comme il veut. Je mange ce qu'il veut. Je baise quand il veut. C'est à toi que je dis ça.
2: Je sens que tu m'aimes pas, Kat.
3: En fait, c'est pas tellement toi que j'aime pas, Iris. C'est ce que tu représentes. Tu me fais me sentir tellement... remplaçable.
2: Remplaçable? Personne peut te remplacer, Kat. Je veux dire, tu es Kat. T'as peur de rien, c'est très inspirant. J'aimerais bien être plus comme toi, mais... j'ai pas été conçue comme ça. Et... j'ai toujours l'impression qu'il y a quelque chose à l'intérieur de moi qui me retient.

0: Je suis contente qu'on soit venu ici. C'est vraiment parfait d'être ici avec toi. Je suis désolée si j'ai fait la tête ou si j'ai été bizarre. Tout ce que je veux, c'est que tu sois heureux, Josh. C'est tout.
1: Iris, endors-toi.
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0: fait tellement beau aujourd'hui.
1: C'est quoi la météo?
0: Il fait 22 degrés avec un risque de pluie de 83% dans la soirée.
1: Je m'en lasserai jamais.
0: T'es prêt?
1: Désolé ma puce, il va falloir que je prenne une douche et que je m'envoie 2-3 litres de café. Ça te va si tu y vas toute seule pour l'instant?
0: Mais c'était ton idée. C'est toi qui m'as dit que tu voulais aller au bord du lac et passer une matinée tranquille.
1: Ouais, je sais, mais c'était avant ma gueule de bois. Hier soir, c'était intense.
0: Mais t'as passé une bonne soirée.
1: Mais oui, ma pipe boupe. C'était génial hier soir.

0: tu veux, je peux t'attendre. Tu me fais une petite place sous la douche.
1: Non, t'inquiète, ça va. Par devant. Va profiter de cette belle journée.
0: Okay.

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0: que tu fais?
1: Ce n'est pas un problème. C'est Kat qui a eu l'idée. Elle a dit à Sergei que tu étais ici. Elle a donné la permission.
0: S'il te plaît, lâche ma main.
1: Pourtant, c'est ton rôle, non? C'est ça que tu sers.
0: S'il te plaît. Arrête.
2: J'étais bourré. Enfin, t'as bien vu.
3: Ouais, ouais, t'étais très bourré.
2: C'était chaud. Mais toi aussi, d'ailleurs. T'étais plus bourré que moi.
3: J'étais
2: moi, je suis jamais
3: défoncé.
2: Vraiment bourré. C'est comme un don. Il y a des gens, ça les rend bouffis et tout, mais pas moi. Mm-hmm. Moi, ça m'arrive jamais.
3: T'es jamais
2: genre,
3: bouffi.
2: Jamais. Mm-hmm. Je peux boire, faire tout ce que je veux.
3: Ça te déshydrate, c'est
2: ouais,
3: tout.
2: Ouais, voilà, c'est... Oh, putain.
4: Merde. Iris. Il s'est passé quoi, putain?
0: Je voulais pas, elle. Il s'est jeté sur moi, il a voulu me forcer.
4: Qui ça? Sergei?
0: S'il te plaît.
1: Sergei veut juste goûter un peu.
0: Je voulais juste qu'il arrête et qu'il me lâche. Oh non, Sergei.
4: Iris. Iris, regarde-moi, regarde-moi. Raconte-moi, qu'est-ce qui s'est passé?
0: J'ai dit lâche-moi! J'avais pas le choix. Sergei? Il m'étranglait, il voulait pas me lâcher, Josh.
5: De Mayamashinka.
0: Et
4: t'as quoi, Iris? T'as fait quoi?
0: Il allait me tuer, tout ce que j'avais en tête, c'était que s'il me tuait, j'allais plus jamais te revoir et ça me faisait tellement plus mal que de me faire étrangler. Je pouvais pas le laisser faire ça, je pouvais pas le laisser m'enlever à toi. Je t'aime tellement, Josh.

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0: Essai, micro, micro. Non, ça marche pas du coup.
1: Et là ?
0: Ça marche.
1: Ah, donc c'était pas le. Tu vois ?
2: Bonjour Stéphane.
0: Salut Richie.
2: Bonjour auditeur, auditrice, Radio Canu, jamais vaincu, tout ça, t'as reconnu, c'est Claude Oldies qui revient du. Dans ta radio, tous les vendredis à partir de 15h, on vient de balancer du son sur du vinyle. Des petites galettes, des grosses galettes. Aujourd'hui, c'est Stéphane qui est avec nous, ouais.
0: Salut Richie.
1: Un seul bienvenu.
0: Merci de m'accueillir pour la seconde fois. Je vais, écoute, avant de démarrer, j'aimerais tout particulièrement faire un petit coucou à ma femme, à mes enfants, à Xavier, le canal historique What's Record, les camarades de la boxe populaire. Et d'ailleurs, à ce propos, signaler que les entraînements ont déjà redémarré et que si vous souhaitez apprendre les bases de la boxe anglaise dans un cadre bienveillant, c'est ouvert à toutes et tous. Vous pouvez venir nous rencontrer et trouver toutes les infos sur les réseaux sociaux, Facebook ou Instagram. On va lancer la musique sans plus attendre. Et je voudrais dédicacer cette émission à une grande dame de la Croix-Rousse qui s'en est allée il y a quelques jours. Krine, cette émission, elle est pour toi.

0: Well, well, c'est que le Boldiz Batrilli, Ridi, Goodiz. Le staff, il est avec nous, il nous a fait une petite sélection, je sais pas de quoi, mais...
1: On va voyager.
0: Ouais.
1: Ouais, ouais, ouais. Je te laisse la surprise.
0: Ah bah c'est super. Le Homalet est avec nous.
1: Et Gastien nous a rejoint aussi.
0: Gastien aussi, ouais. Bon, on a un petit geste traditionnel, machin, on le fait.
1: Ouais.
0: Allez, tout le monde devant les micros, devant les micros. Allez, à la voûte, les gars.
2: À la voûte.
0: Auditeurs, auditrices.
1: Santé à tous et toutes.
0: Yes.

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1: Vous aurez reconnu en premier titre James Blunt et son Night Train. On vient d'écouter Long Garner avec Farmer Song.

On a quitté nos îles britanniques quelques morceaux avant pour rejoindre la Jamaïque, en faisant un petit détour quand même du côté ghanéen, donc avec respectivement Carl Dawkins sur deux morceaux, et puis Ebo Tyler and the Pelicans. On va écouter un morceau toujours sur le continent africain, au Congo en 74, Vercrise et l'orchestre VV, avec un morceau Talali, Talala.

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1: Ouais. On va rester sur le continent africain et alors en 82, alors que la capitale nigériane vibre toujours sur l'afrobeat de Fela Kuti, à l'est du pays, les musiciens de la scène musicale électrisaient la scène Edo-Funk du Benin City, une autre musique taillée pour les pistes de danse. Et donc on écoute The Good Samaritans.
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0: avec que des goodies donc. La semaine des cœurs, Stéphane.
1: Qu'on vient d'écouter, ouais, qui nous faisait part de cette pépite en 69. Ça nous rajeunit pas. T'étais né, Richie?
0: Non, je sais que c'était sur Beverly's, le label de Leslie Kong.
1: Exactement.
0: Ouais. Qu'est-ce qu'on a écouté avant?
1: Juste avant, on a écouté les Good Fathers, qui est un groupe ghanéen, voilà, qui, pareil, nous sortait cette petite pépite Ebe Yeniani en 1980.
0: Mais c'est une vraie pépite en fait, c'était super bien franchement. Mais merci pour tout ce que tu nous as amené aujourd'hui. L'émission va bientôt se terminer parce qu'on va se quitter sur un long morceau. Merci Stéphane d'être venu. T'as des trucs à annoncer en
1: spontanéité? Ouais, écoute. Déjà, on va terminer l'émission sur. On va rester sur cette ambiance reggae et on va écouter donc un morceau de Johnny Kessler. On est sur du reggae nigérien, hein. Il n'y a pas que les Jamaïcains, africains. Voilà. Et effectivement, je voulais annoncer que demain, samedi, au Grand Zéro, il y aura un gros événement en fait. 6 ans après les mythiques Dub Sessions du Collège Maurice Sèvres. Donc, on vous donne rendez-vous. Demain soir au Grand Zéro pour une soirée dub en soutien au collectif Soutien Migrants Croix-Rousse. À partir de 16h, il y aura de la sérigraphie, des live rap, puis à partir de 22h jusqu'au petit matin, plein de sons dub avec High Garden, avec Lady Madge, Dubenko, Woody Wipes Dub, Ananawa, et pour finir un DJ set de Kenix. Voilà. L'entrée est libre, tous les bénéfices de la soirée sont reversés au collectif Soutien Migrants Croix-Rousse pour soutenir les actions en faveur des quelques centaines de mineurs isolés et en recours devant la justice des enfants de Lyon, abandonnés et à la rue pour la plupart par les institutions, notamment dans les divers campements et squats. Voilà. Donc
0: ça se passe
1: au Grand Zéro à Vanvelin.
0: T'as l'adresse?
1: À partir de 16h. J'ai pas l'adresse exacte. Par contre, c'est juste derrière le carré de soie. Voilà. Et c'est facilement accessible avec le métro.
0: Okay. Merci. Pour cette soirée, pour ces infos, merci pour cette heure de musique.
1: Un grand merci à toi Richie, c'est toujours un plaisir. Et puis voilà, c'est, effectivement ça fait 2 fois que je viens. T'as pas peur que je te pique l'émission?
0: tu la veux? on se quitte avec quoi? Tu peux me rappeler?
1: Avec Johnny Kessler.
0: Yes. Merci. Auditeurs, auditrices, merci d'avoir été là. J'espère que vous aurez apprécié. On espère que vous aurez apprécié ces sons. On se retrouve la semaine prochaine, même jour, même heure, vendredi, 15h, 16h, sur le 102.2, la bande FM. Portez-vous bien, ouais! Le Gatien, le Houma.

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